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3: Bonjour à toutes, bonjour à tous. Je vous souhaite un excellent réveil sur Musique 3. Je vous retrouve juste après le journal de 7 heures.
4: Bonjour à tous. L'incendie dans une usine de vêtements à Tubize n'est toujours pas éteint. Ce matin, on va faire le point sur la situation dans un instant. De nouvelles frappes américaines en Iran, alors que le cessez-le-feu est pourtant en vigueur et un accord de paix toujours en négociation. Et puis, il aurait eu 100 ans aujourd'hui. La star des jazzman Miles Davis, évocation en fin de journal. Bienvenue à tous, on va prendre tout de suite la direction de Tubize dans le Brabant wallon. Un incendie est en cours depuis hier dans un entrepôt de textiles. Alors quelle est la situation? On va voir cela avec vous, Eva Secker. Pour éteindre les flammes, il faudra en fait encore toute la matinée.
5: Et oui, puisque la structure métallique du bâtiment s'est effondrée à cause des flammes. Le feu est encore actif sous les décombres avec plusieurs couches au-dessus des flammes, ce qui complique l'extinction. Les pompiers craignent aussi la présence de particules d'amiante dans les fumées. Les habitants de Tubize mais aussi de Halle, Lembeke, Braine-le-Comte, Ittre, Rebec et doivent encore rester confinés. Certains ont même dû être évacués hier soir. Ils ont dû passer la nuit dans le centre sportif de Tubize. Un hélicoptère bombardier de la police fédérale est venu en renfort hier soir pendant plusieurs heures. Objectif, noyer l'incendie en larguant directement l'eau sur les flammes. Le plan communal de sécurité de la ville de Tubize a été activé. Son bourgmestre, Samuel Dorazio.
6: On a plutôt, nous, une tendance à Tubize à être très préventif. Et donc, tant qu'on ne mesure pas la toxicité exacte des fumées qui sont encore en cours là maintenant, eh bien, on invite vraiment les gens à être prudents. Et nous avons été jusqu'à fermer aussi nos écoles pour éviter que nos enfants soient dans les cours de récréation pendant ce déploiement de fumée. Le délai sur les mesures de précaution à prendre, ça dépendra du résultat des analyses. Il faudra juste que cette fumée cesse à un moment. Les précautions d'usage sont à minima de 24-48 heures.
5: Fermeture aussi des commerces qui se trouvent en zone de confinement. Les Diables Rouges, eux, s'entraînent à Tubize pour la Coupe du Monde dans quelques semaines. Leur préparation est réduite au strict minimum. Ils pourraient d'ailleurs aller s'entraîner ailleurs aujourd'hui. Si vous vous trouvez dans cette zone à risque, restez à l'intérieur, gardez vos portes et fenêtres fermées, éteignez la clim si vous en avez et évitez surtout tout déplacement inutile.
4: Des explications d'Eva Secker avec des interviews. Une interview réalisée par Jennifer Istas. Tubize qui a par ailleurs mis à disposition un numéro d'urgence pour les riverains. C'est le 02 391 39 66. À Namur, là, c'est une fuite de gaz qui a entraîné vers 22h l'évacuation d'une centaine de riverains de la rue Salzine-les-Moulins. Les habitants ont pu rentrer chez eux entre minuit et 1h du matin. Une partie de la rue est toujours fermée à la circulation. Les ouvriers d'Oraes sont à pied d'œuvre pour réparer la canalisation endommagée. Les enseignants toujours mobilisés contre les économies voulues par la Fédération Wallonie-Bruxelles, avec notamment une charge horaire plus lourde pour les profs. Le vote de ce décret-programme devait avoir lieu demain, il a finalement été postposé et en attendant, les actions se poursuivent. Comme par exemple en Brabant-Wallon, des délégations syndicales vont se rendre au domicile des députés émères et engagés aujourd'hui en espérant les rencontrer ainsi que leur voisinage. Écoutez Émilie Hansen, représentante pour la CSC Enseignement en Brabant-Wallon.
7: Nous avons pu nous rendre compte que des députés n'étaient pas à l'aise avec les mesures, les réformes qui étaient annoncées et même déjà votées. Et donc, par cette action, nous tentons de les sensibiliser, peut-être leur faire changer d'avis pour qu'ils ne suivent pas la ligne de leur parti et qu'ils suivent leurs propres convictions. Parce que pour nous, la démocratie, c'est pas juste appuyer sur un bouton pour suivre les idéologies du parti, mais bien pour suivre ses propres convictions et ses propres idées. Donc ici, c'est vraiment dans ce but-là que l'on va interpeller, que l'on va aller dans les quartiers des différents parlementaires.
4: Interview réalisée par Sébastien Remacle. Les États-Unis ont lancé de nouvelles frappes contre l'Iran. L'armée américaine dit avoir ciblé des sites de lancement de missiles et des navires iraniens qui posaient des mines. Aline Gonsalves, ces nouvelles attaques compromettent-elles les négociations en cours pour un accord de paix?
8: Alors, un accord de paix est toujours possible ces prochains jours malgré ces dernières frappes. C'est ce qu'a déclaré il y a quelques heures Marco Rubio, le chef de la diplomatie américaine. Ce n'est pas la première fois que la trêve est rompue. Jusqu'ici, les accrochages n'avaient pas provoqué de reprise généralisée du conflit. Pendant Pendant ce temps, les négociations de paix, elles progressent. C'est en tout cas ce que disent les deux camps. L'Iran annonce que les discussions ont abouti sur de nombreux points, mais que ça ne signifie pas pour autant que Téhéran est sur le point de signer. Donald Trump, lui, s'était montré très optimiste ce week-end, évoquant un accord presque entièrement négocié, avant de tempérer son enthousiasme et d'annoncer qu'il n'y avait pas d'urgence et qu'il ne signerait qu'un accord excellent. On ne connaît pas le contenu exact de ce texte. Il serait question de l'arrêt des combats et de la réouverture du détroit d'Ormuz, mais pas du nucléaire iranien. Ce dossier-là devrait faire l'objet de nouvelles négociations une fois l'accord conclu.
4: Et ce qu'on ignore aussi, c'est si l'arrêt des combats concerne tous les fronts, y compris le front libanais. Le Premier ministre israélien Benjamin Netanyahou affirme en tout cas que son pays va intensifier l'offensive au Liban pour, dit-il, écraser le Hezbollah. En tennis, ça passe au premier tour pour Raphaël Collignon à Roland-Garros. Le Belge, 62e mondial, a battu l'Australien Alexander Vucic, 96e à l'ATP, en 3-7, 6-3, 6-3, 7-6. Une première victoire pour sa première participation à Paris qui vient confirmer la bonne forme du Belge ces derniers mois.
9: Depuis l'US Open l'année dernière, je trouve que je suis quand même très très constant. Voilà, j'ai gagné vraiment beaucoup de matchs. Même cette année, j'ai pas beaucoup perdu. Même si j'ai joué peut-être 4 challengers, mais c'était des challengers assez relevés. Et j'en ai gagné 2, j'ai fait une finale et j'ai fait un quart. Donc je suis vraiment très régulier à ce niveau-là, dans des gros challs. Et puis dans les ATP, j'ai aussi fait des bonnes choses. Donc je pense que mon niveau moyen est vraiment en train d'augmenter. Évidemment, il y a encore pas mal de choses à améliorer et pas mal de pourcentages à aller chercher, mais je pense que cette victoire va me faire du bien pour essayer d'arriver en bonne forme contre Shelton.
4: L'Américain Ben Shelton, 5e mondial, qui sera le prochain adversaire de Raphaël Collignon. L'interview a été réalisée par Christine Anquet. Hier encore, on rappelle la victoire d'Elise Mertens en 2-7 face à l'Allemande Tatiana Maria. Aujourd'hui, Anne Van de Winkel affronte l'Américaine Madison Keys. Et puis alors qu'ils participaient pour la dernière fois de leur carrière à Roland-Garros, le Français Gaël Monfils et le Suisse Stan Wawrinka ont été éliminés. On a appris le décès de Sonny Rollins, surnommé le colosse du saxophone, dernière figure des grands de l'âge d'or du jazz. Il s'est éteint à l'âge de 95 ans. Lui, il aurait eu 100 ans. Aujourd'hui même, Miles Davis, un son de trompette inoubliable. On lui doit la musique de Ascenseur pour l'échafaud, le film de Louis Malle. Miles Davis, c'est aussi une histoire d'amour à Saint-Germain-des-Prés, fin des années 40, avec la chanteuse Juliette Gréco. Une vie chaotique et une passion pour les scènes belges. Évocation avec Françoise Barry.
10: Miles Davis, ou Miles, trompettiste hors pair, un son inimitable et inimité, tendre et percutant, notes incisives, chaloupées, et sa fameuse sourdine harmon pour rappeler le silence. On l'appelait aussi le Picasso de la musique.
11: Je ne sais pas pour ce qui est de Picasso, peut-être pour la manière dont je change la musique. Oui, on peut dire cela, je change tout, je n'y peux rien, pas que je sois un génie.
10: Il est célèbre pour avoir composé la musique d'Ascenseur pour l'échafaud de Louis Malle avec Jeanne Moreau, improvisant alors que le film défilait devant lui.
12: Il racontait une histoire.
10: Richard Rousselet, historien du jazz.
12: Chaque idée avait un sens et entre les idées, il y avait un silence calculé, ce qui fait qu'on était accroché dès le départ.
10: Le batteur, Antoine Pierre.
13: Un truc qui perce au cœur comme ça. C'est ce fait qu'il choisit toujours la note qui va vraiment toujours vous transpercer au plus profond.
10: On retient aussi de Miles Davis cette très courte et folle passion à Saint-Germain-des-Prés après la Seconde Guerre mondiale avec la chanteuse Juliette Gréco. Miles, le jazzman de toutes les passions, de tous les excès, toujours sapé comme un milord, une légende, il naissait il y a 100 ans.
4: Et ce soir à 19h sur Musique 3, on vous propose une émission spéciale en public et en musique pour retracer les grands moments de la carrière de Miles Davis. Émission avec Arnaud Quitelier et François de Brigode. Voilà qui marque la fin de ces infos. Que vous soyez, merci de nous écouter.
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14: Mélanie Pousseur, bonjour à toutes et tous. Ce matin, un beau et grand soleil partout, sans exception. Et dans de telles conditions, le thermomètre va rapidement grimper, évidemment, pour afficher entre 23 et 26 degrés déjà avant midi sur l'ensemble du pays. Cet après-midi, je vous propose du bleu, rien que du bleu, un soleil qui va briller de mille feux avec peut-être un ou deux cumulus de beau temps par endroit, juste pour faire joli. À noter surtout ce mardi, les températures en hausse, le pic de chaleur de la semaine sera atteint avec des maxima entre 27 et 32 degrés. Tout cela à l'ombre, pensez bien à vous hydrater un maximum, bien se protéger évidemment de ce soleil. Ce soir et cette nuit, un ciel dégagé, des minima très doux de 14 à 16 degrés.
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3: Bonjour à toutes, bonjour à tous, soyez les bienvenus dans cette grande matinée sur Musique 3. Nous sommes ensemble jusque 13h et il y aura forcément de la musique plutôt bonne. Ainsi, par exemple, pour rejoindre 7h30, nous allons passer par Charles-Auguste de Berlioz, Serge Rachmaninov, Benjamin Godard et tout de suite Thomas Arne. Thomas Arne, le nom ne vous dit peut-être rien. Compositeur britannique du XVIIIe siècle, né 15 ans après Handel, 20 ans avant Haydn, donc on est en 1710. Il a traversé une bonne partie du XVIIIe siècle en laissant une trentaine d'opéras peu représenté, il faut le dire, en laissant aussi cet extrait dans ses opéras, un chant qui est devenu patriotique pour les Britanniques, c'est le fameux Rule Britannia, et en laissant aussi des ouvertures, dont celle-ci qui est en ré majeur.

Ouverture numéro 7 en ré majeur pour orchestre de Thomas Arne, interprété ici par The Academy of Ancient Music, dirigé par Christopher Hogwood. Voici pour suivre un air d'opéra dont on a oublié qu'il est extrait d'un opéra dont on a même oublié complètement l'opéra. C'est La berceuse de Jocelyn. Alors Jocelyn, c'est le titre de l'opéra. Le compositeur, c'est Benjamin Godard, qu'on a un peu oublié aujourd'hui, il faut bien le dire, un opéra inspiré de Lamartine, que lui, on n'a pas oublié. Alors l'opéra, il a été créé à Bruxelles en 1888, et quand un compositeur français venait créer un opéra à Bruxelles à l'époque, c'est qu'il n'avait pas réussi à le créer à Paris, et puis ça a quand même été donné à Paris. Après, ça a eu un certain succès, on a même dit que cette fameuse berceuse était un air si populaire qu'elle était chantée par les soldats pendant la Première Guerre mondiale. Elle a en tout cas été chantée aussi depuis par Tino Rossi ou Placido Domingo.

La très célèbre berceuse extraite de l'opéra Jocelyn de Benjamin Godard. Je vous ai dit juste avant que ça avait été chanté par Tino Rossi et par Placido Domingo. Ici, ce n'était ni Tino Rossi ni Placido Domingo, mais le ténor français Julien Bert avec l'orchestre de l'Opéra National de Lyon, dirigé par Pierre Bleuze. Voici Rachmaninov poursuivre et ce qui est sans doute son plus célèbre prélude.

Le très célèbre prélude dans Nut dièse mineur de Serge Rachmaninoff, joué ici par Claire-Marie Leguet. Et voici Charles-Auguste de Berriot, compositeur belge, violoniste belge, et ce concerto pour violon et orchestre en ré mineur.

0: Concerto pour violon et orchestre en ré mineur de Charles-Auguste de Berlioz, joué ici par Albrecht Breuninger, qui fut lauréat du concours Reine-Elisabeth, un concours dont nous reparlerons dans une heure avec Pierre Solo. Mais là, pour le moment, on va parler jazz. Avec Arnaud Quittelier, bonjour Arnaud.
1: Bonjour Nicolas.
0: On a un gros anniversaire, un gros événement aujourd'hui. C'est le centenaire de la naissance de Miles Davis.
1: Oui, on va beaucoup en entendre parler évidemment aujourd'hui. Et on va célébrer ce centenaire sur RTBF Musique 3. Ce sera à 18h30 tout à l'heure avec une émission spéciale. Alors Miles Davis, il naît le 26 mai 1926. C'était dans l'Illinois. Il nous quittait en 1991. Deux quintettes dans les années 50, dans les années 60. C'est quelqu'un qui a beaucoup voulu changer, en fait. Il a eu beaucoup de périodes différentes et beaucoup de styles fort différents. Il a découvert beaucoup de jeunes musiciens, notamment Sonny Rollins, qui nous a quittés la nuit dernière. Il le découvre et fait un album avec lui en 1954. Découverte de John Coltrane, Paul Chambers, Tony Williams, et puis un peu plus tard, Herbie Hancock, Wayne Shorter, Chick Corea, Marcus Miller, des grands noms. Et ce qu'il a voulu, toujours avec ces jeunes musiciens, c'est leur laisser la place libre, en fait. Ne pas copier, par exemple, un autre pianiste ou faire comme. Il a voulu chaque fois leur laisser le libre choix de leur interprétation. Et donc, c'est quelque chose d'important pour Miles de laisser les musiciens libres de jouer comme ils veulent. Les débuts, c'est des influences et des découvertes avec et des rencontres avec Charlie Parker, Dizzy Gillespie, Gil Evans, des albums célèbres évidemment, Milestones, Kind of Blue, Round About Midnight, on va en écouter un extrait. Et puis c'est des influences et des choses qu'il a créées. Il y a eu le jazz modal, le jazz fusion, l'afro-funk, des périodes plus électriques. Et donc on va célébrer tout ça, ce sera à 18h30 ce soir avec une émission assez particulière.
0: Alors avant de venir à l'émission de 18h30, on aura aussi des concerts à 13h ici sur Musique 3, donc un concert enregistré à l'Olympia en 1960 avec son quintette, et puis un concert enregistré aussi avec ce quintette à Helsinki en 1967. Ça, ce sera pour 13h, mais alors donc 18h30, cette émission spéciale que la RTBF a réalisée spécialement pour l'événement.
1: Oui, alors l'idée, François de Brigode m'a un jour appelé, on travaille ensemble pour l'émission Regards Croisés sur la web radio Musique 3 Jazz, et il m'a dit tiens, on ferait pas quelque chose pour le centenaire de la naissance de Miles. J'ai dit ben oui, évidemment qu'on fera quelque chose, tu as une idée? Oui, on pourrait mêler une émission de radio avec de la musique, enfin bon, on réfléchit. Et puis une semaine après, Fabrice Alman, qui est saxophoniste, m'appelle, il me dit Arnaud, est-ce qu'on ne ferait pas quelque chose pour le centenaire de la naissance de John Coltrane? On ferait une émission de radio avec un concert, je viens avec des musiciens, et je lui dis mais voilà, excellente idée, on va doubler la chose. Et donc on a fait deux émissions enregistrées au Baïchou à Bruxelles sur le site Tour et Taxi, une consacrée à Coltrane qui passera en septembre et puis celle-ci consacrée à Miles Davis, avec comme narrateur pour raconter l'histoire de Miles un autre trompettiste, Richard Rousselet, qui a travaillé notamment avec Marc Moulin dans le groupe Placebo ou encore Michel Herr dans le groupe Solis Lacus. Et puis on a eu un quintet tout à fait original avec Fabrice Alman au saxophone, Jean-Paul Estivenard à la trompette, Antoine Pierre à la batterie, Doug Weiss à la contrebasse et Pascal Mohy au piano. Alors ils vont illustrer la vie de Miles Davis, non pas en copiant les morceaux, mais avec leur propre interprétation. Et ça claque.
0: Voilà, et ça, ce sera à 18h30 sur Musique 3, avant, bien sûr, le sacré concours Reine-Elisabeth, là, qu'on retrouvera à partir de 20h. Alors, vous avez pris un morceau emblématique pour illustrer ce matin ces quelques mots, c'est Round Midnight. Pourquoi celui-là ?
1: Morceau de Monk, pourquoi ? Parce que c'est issu d'un album mythique de Miles Davis, enregistré dans les années 50, 55-56, avec John Coltrane au saxophone, Red Garland au piano, Paul Chambers à la contrebasse, Philly Joe Jones, parce que ce morceau est incroyable.
0: On écoute, merci.
1: Et puis, diffusion également sur la web radio Musique 3 Jazz, ce sera après la diffusion sur RTBF Musique 3. Rendez-vous ce soir à 22h pour écouter aussi cette émission.
0: Merci.

Round Midnight, c'était Miles Davis, le quintet de Miles Davis ici sur Musique 3, centenaire aujourd'hui de la naissance de Miles Davis. Je vous rappelle ces rendez-vous 13h, des concerts enregistrés à Paris et à Helsinki, et puis 18h30, notre émission spéciale enregistrée au Bachou à Bruxelles. Poursuivre dans un genre complètement différent, Joseph Haydn, sa symphonie Les Adieux. Pourquoi Les Adieux ? Parce qu'à la fin, dans le dernier mouvement, les musiciens s'en vont peu à peu et ça se termine pratiquement en musique de chambre. Et pourquoi est-ce que les musiciens s'en vont ? Eh bien parce qu'à l'époque, Haydn était au service du prince Esterházy. Et le prince Esterházy, il avait deux châteaux, son château principal à Eisenstadt, côté autrichien, puis son château d'été à Fertő, du côté hongrois. Alors, dans les distances aujourd'hui, c'est pas énorme, c'est 50 km entre les deux châteaux, mais à l'époque, il n'y avait ni train, ni voiture, ni tout ça, et donc c'était un peu loin, et les musiciens en avaient marre d'être au château d'été, ils avaient envie de rentrer chez eux. Alors Haydn a dit ça subtilement au prince en disant « Voyez, regardez, ils ont envie de partir ».

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Et voilà pourquoi cette symphonie s'appelle Les Adieux, parce qu'à la fin, il n'y a plus que deux violons. Alors là, en radio, vous ne l'avez pas vu, mais c'était en plus assez spectaculaire à l'époque de Haydn, puisque une fois qu'ils avaient terminé de jouer, les musiciens se levaient, ils éteignaient leurs pupitres, parce que les pupitres étaient allumés par des bougies, et puis ils partaient. Et donc le prince Esterhazy a compris le message. Changement d'époque. Pour suivre avec Anton Arensky, compositeur russe de la deuxième moitié du 19e siècle, élève notamment de Rimsky-Korsakov, professeur notamment de Rachmaninov. On écoute son trio, en tout cas le début de son trio en ré mineur, opus 32.

0: Le trio avec piano numéro 1 en ré mineur opus 32 de Anton Arensky, joué ici par le trio Arensky. Hamid Faljaoui poursuit, va nous parler de la patronne de l'une des IA les plus puissantes du monde. Elle a conseillé à ses enfants non pas d'apprendre à coder, mais tout le contraire.
1: Ce week-end, ce long week-end, j'ai croisé plusieurs parents, tous avec le même discours, la même inquiétude dans la voix. Leurs enfants sont en plein blocus, ils révisent des heures, ils s'épuisent, ils stressent et ces parents me posent la question qui les ronge. À quoi bon ? À quoi bon ce blocus, toutes ces nuits sur les bouquins, si l'intelligence artificielle va de toute façon ravager le monde du travail de leurs gamins ? Alors je comprends évidemment leur angoisse, je leur ai répondu par une histoire, celle d'une femme qui s'appelle Daniela Amodei. Alors retenez bien ce nom, c'est la présidente et cofondatrice d'Anthropic, la société qui fabrique Claude, l'une des intelligences artificielles les plus puissantes au monde. Quelqu'un qui sait mieux que vous et moi ce que la machine va remplacer. Il y a peu de temps encore, le Wall Street Journal lui a posé la question. Et vous, à vos propres enfants, qu'est-ce que vous conseillez ? Et sa réponse a été stupéfiante. Elle ne dit pas « apprenez à coder », elle dit tout autre chose. Apprenez à penser par vous-même, apprenez à juger, à décider. Et elle ajoute même, penser en profondeur, ça demande de la friction, des choses difficiles. Et donc la femme qui construit la machine conseille à ses enfants exactement ce que la machine ne sait pas faire. Alors vous allez me dire, d'accord, mon enfant se concentre, il réfléchit, Elia fera quand même tout plus vite et mieux que lui. À quoi ça sert donc ? Eh bien, c'est là que tout se joue. Écoutez bien, l'IA peut produire 1000 réponses en une seconde, mais elle ne vous dira jamais laquelle compte pour votre vie. Elle ne choisit pas à votre place, elle ne juge pas, elle n'assume rien. Donnez la même IA à deux personnes, l'une va se noyer sous les réponses et l'autre sait laquelle retenir et pourquoi. Et la différence entre les deux personnes, ce n'est pas la machine, c'est la clarté d'esprit. La clarté, c'est ça, savoir ce qui compte, savoir ignorer le reste, savoir trancher. L'IA est un moteur surpuissant, c'est vrai, mais un moteur sans personne au volant, ça ne va nulle part. La clarté, c'est la main sur le volant. Et voilà justement le retournement. Le blocus n'apprend pas à votre enfant à aller plus vite que la machine. Bah ça, évidemment, c'est perdu d'avance. Le blocus lui apprend à devenir celui qui tient le volant, à trier, à hiérarchiser, à décider seul sous pression. Et ce muscle-là ne se développe que dans la difficulté, dans la friction. Exactement ce que dit Daniela Amodei. Et le commentateur économique que je suis ajoute ceci. En 1971, déjà, le prix Nobel d'économie Herbert Simon avait tout prédit. Il disait « quand l'information sera infinie et gratuite », ce qui est le cas aujourd'hui, « elle ne vaudra plus rien ». Ce qui deviendra rare, donc précieux, c'est la capacité à y voir clair dans le bruit. Et en économie, le prix d'une chose dépend de sa rareté. Aujourd'hui, le bien le plus rare, eh bien, c'est un esprit clair. Alors, chers parents qui écoutez cette chronique, voici ma réponse. Votre enfant en blocus n'apprend pas à battre l'IA à la course, il apprend à devenir celui ou celle qui décide ce que l'IA doit faire, le pilote, pas le moteur. Et ça, aucune machine ne lui prendra jamais.
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0: Et c'est l'heure du journal avec Florent Surner.
7: Bonjour à tous. L'incendie à Tubize dans une usine de vêtements n'est toujours pas éteint ce matin. Les écoles et commerces resteront fermés aujourd'hui. Les fenêtres des riverains doivent l'être aussi. Polémique en Albanie après la nomination d'une intelligence artificielle comme ministre. La Cour constitutionnelle se réunit aujourd'hui pour statuer. Et puis en tennis, un beau début de Roland-Garros pour Raphaël Collignon qui a franchi le premier tour hier soir. Bienvenue à tous, on prend donc la direction de Tubize dans le Brabant Wallon. On a un incendie toujours en cours depuis hier dans un entrepôt de textiles malgré les importants moyens déployés. Le feu n'est toujours pas éteint ce matin et les riverains sont toujours priés de garder portes et fenêtres fermées. Louis Matagne, bonjour, vous êtes donc sur place ce matin.
8: Effectivement, je me suis rapproché de l'incendie. Alors, c'est moins impressionnant qu'hier. On n'a plus cette grosse colonne de fumée noire qui s'élève dans le ciel. Mais enfin, il y a quand même encore de la fumée et les pompiers sont toujours sur place. Alors, je me trouve avec le bourgmestre de Tubize, Samuel Dorazio. Monsieur Dorazio, quelle est la situation là à l'heure actuelle?
9: Alors, la problématique d'aujourd'hui, c'est que l'incendie est toujours là. Nous devons évacuer un peu les gravats qu'il y a au-dessus pour déterminer les foyers, mais c'est pour ça qu'il y a l'hélicoptère de la police. Les fumées sont beaucoup plus basses. C'est aussi problématique parce qu'elles sont beaucoup à hauteur des habitations maintenant. Et les annonces, c'est que le vent va tourner toute la journée. Donc, on risque d'avoir un enfumage des habitations à proximité. Donc, toujours maintien du masque ainsi que portes et fenêtres fermées.
8: Qu'est-ce qu'on sait à ce stade de la toxicité des fumées? On a un peu avancé là-dessus?
9: Alors, ce qu'on sait, c'est qu'effectivement, il y a un échantillon qui a été envoyé ce matin très tôt à l'ICEP à Liège. Normalement, au débrief de 9h, on en saura beaucoup plus.
8: Voilà des mesures de prévention qui sont en cours et les crèches et les écoles qui sont donc fermées ce matin à Tubize. Et donc des pompiers qui interviennent toujours sur l'incendie et qui vont probablement intervenir encore toute la journée ici.
7: Merci beaucoup Louis Matagne depuis donc Tubize ce matin. Le retour à l'école après un long week-end et la reprise de la mobilisation du monde enseignant. La révolution décrée pour protester contre le décret programme du gouvernement de la Fédération Wallonie-Bruxelles. Les actions peuvent prendre des formes diverses et variées, Marc Sirlerot.
10: Oui, un peu partout en Wallonie et à Bruxelles, les actions continuent de façon différente. D'un côté, des écoles en grève, de l'autre, des arrêts de travail ou encore des manifestations. Des actions soutenues et couvertes par les syndicats. La CGSP a déposé un préavis de grève jusqu'au 10 juillet et comprise par les pouvoirs organisateurs comme le CEGEC, l'enseignement catholique.
7: Marc, les syndicats veulent obtenir le retrait du texte, mais le gouvernement et maire engagé veut maintenir sa ligne.
10: Jusqu'à présent, en tout cas, le gouvernement ne compte pas revenir sur ses choix, des choix indispensables selon le gouvernement pour des raisons budgétaires et la volonté de passer au vote le plus vite possible. Vendredi dernier, le vote en commission a été reporté, les amendements de l'opposition ont été envoyés au Conseil d'État, mais à la demande de la majorité, ils seront examinés en urgence. L'avis du Conseil d'État pourrait revenir le 2 juin. Et le texte du décret programme voté en commission cette semaine-là encore, les prochaines semaines risquent de rester agitées et animées dans les écoles.
7: Des explications signées Marc Sirlerot. En Albanie, c'est aujourd'hui que la Cour constitutionnelle va se pencher sur la nomination polémique d'une intelligence artificielle comme ministre, une IA désignée par le Premier ministre albanais pour tenter de combattre la corruption endémique dans le pays. Une première mondiale qui pose de nombreuses questions éthiques mais aussi légales à Alice Dulceski.
11: Car dans la constitution albanaise, il est spécifié qu'une ministre peut être nommée si celui-ci remplit les conditions pour être élu député, c'est-à-dire être citoyen albanais ou encore avoir au moins 18 ans, des caractéristiques que ne possède bien sûr pas la dite Diela, la ministre IA des marchés publics depuis 8 mois. Des députés de l'opposition ont donc porté l'affaire devant la Cour constitutionnelle, qui se penchera donc aujourd'hui sur la légalité de la nomination de cette ministre IA. Une IA qui suscite toujours la controverse avec 2 autres gros pépins. L'actrice albanaise qui a prêté sa voix et son visage à cette IA s'est depuis insurgée en expliquant ne pas avoir été prévenue qu'il serait utilisé à des fins politiques. Et puis peut-être plus grave encore, alors que cette ministre IA est présentée comme un super outil contre la corruption, 2 de ses concepteurs sont depuis visés par une enquête pour des soupçons de corruption. Et ça aussi, ça passe mal.
7: En bref, à présent, le cessez-le-feu en Iran, une nouvelle fois violé. Les États-Unis ont annoncé avoir frappé des sites de missiles dans le sud de l'Iran. Washington parle de frappes préventives contre des sites de lancement de missiles et de navires iraniens qui tentaient de poser des mines. Malgré cette attaque, le chef de la diplomatie américaine, Marco Rubio, affirme qu'un accord de paix avec l'Iran est toujours possible dans les prochains jours. On passe au sport. 100% pour les Belges hier au tournoi de tennis de Roland-Garros. Après Elise Mertens, c'est Raphaël Collignon qui s'est qualifié pour le deuxième tour hier soir. Le Liégeois a battu l'Australien Alexander Vucic en 3 manches, 6-3, 6-3, 7-6. Une première victoire qui ravit Raphaël Collignon qui participe à son premier Roland-Garros.
12: Oui, évidemment, à la fin, c'est vraiment un sentiment extraordinaire. Il y a toute la pression qui part. Évidemment, je suis rentré sur le match assez stressé parce qu'il y avait vraiment beaucoup de Belges, il y avait beaucoup de membres de ma famille, donc j'ai vraiment pas envie de décevoir. J'ai vraiment à cœur de gagner ce match. Évidemment, quand tu arrives à le faire dans une ambiance comme celle-là, c'est que du bonheur et tu te rends compte que tous les sacrifices que tu fais, ça en vaut la peine pour des moments comme ceci. Donc c'était vraiment une émotion extraordinaire quand j'ai réussi à gagner le match et de gagner en Roland-Garros, c'est encore plus spécial pour moi.
7: Raphaël Collignon au micro de Christine Anquet. Autre Belge à suivre cet après-midi, Anne van de Winkel. Elle affrontera l'Américaine Madison Keys, 19e mondiale. Anne van de Winkel, elle est 99e. Et puis le concours Reine-Elisabeth entre dans sa dernière ligne droite. Les épreuves finales de la session consacrée au violoncelle vont se poursuivre jusqu'à samedi au Palais des Beaux-Arts de Bruxelles. Chaque soir, à 20h15, 2 des 12 finalistes vont monter sur scène avec l'Orchestre National Belge. Ils réalisent une œuvre imposée, écrite spécialement pour cette finale et puis un concerto au choix. Les prestations sont diffusées en direct sur la RTBF. Voilà qui marque la fin de ces infos. Que vous soyez, merci de nous écouter.
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0: Et il faut bien sûr retrouver aussi la météo, quoique j'ai une petite idée de ce qu'on va vous annoncer.
11: Mélanie Pousseur, bonjour à toutes et tous. Soleil pour aujourd'hui, et puis on peut parler aussi de chaleur extrême pour la saison, des maxima de 27 à 32 degrés. Tout cela à l'ombre, pensez à bien vous protéger de ce soleil, à bien vous hydrater, c'est important pour ce matin. Un beau et grand soleil partout sans exception, un thermomètre qui va donc rapidement grimper. Déjà vers 11h, il fera de 23 à 26 degrés sur l'ensemble du pays. Cet après-midi, que du bleu, le soleil qui va briller de mille feux, avec peut-être un ou deux cumulus de beau temps juste pour faire joli. Ce soir et cette nuit, un ciel dégagé, des minima très doux, 14 à 16 degrés. Demain, du soleil toujours, avec quelques petits nuages plutôt discrets le matin. Il fera un peu plus respirable que la veille, 22 à 29 degrés tout de même, donc des températures qui restent estivales. Jeudi, toujours ce temps sec et ensoleillé. Comptez de 26 à 29 degrés pour les températures maximales.
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0: Maxime André à la console, Nicolas Blanc-Mont au micro, nous sommes avec vous pour cette grande matinée sur Musique 3 et voici 6 minutes 59 de grâce pure, de la grâce signée Mozart bien sûr.

Mozart, vous aurez reconnu sans doute l'adagio du concerto pour piano orchestre numéro 23 en La majeur, joué ici par David Frey avec l'Insula Orchestra, dirigé par Laurence Equilbet. Et pour se réveiller un peu, parce que ceci, bon quand même, c'est peut-être pas ça qui va vous tirer du lit, voici Giuseppe Verdi, son Requiem, ce Requiem très théâtral qu'on a même qualifié à l'époque d'opéra en robe de bure.

Le Rex Tremende du Requiem de Giuseppe Verdi, ici dans l'enregistrement de Daniel Barenboim, avec l'orchestre et les chœurs du Teatro alla Scala de Milan, et une très belle brochette de solistes, Tania Artero, Selina Garanza, Jonas Kaufmann et René Pape. Voici pour suivre Francis Poulain, concerto pour orgue, orchestre à cordes et timbales.

Et voilà, ça c'est pas mal aussi pour se réveiller. Francis Poulenc, concerto pour orgue, orchestre à cordes et timbales. Nous écoutions le Tempo Allegro Molto Agitato, interprété par Iveta Apkalna à l'orgue, l'orchestre symphonique de la radio bavaroise, dirigé par Maris Janssens. Et pour aller jusqu'à 8h30, rendez-vous sacré avec Pierre Solo et le concours Reine-Elisabeth, voici de quoi réveiller votre sentiment patriotique. C'est l'ouverture de La Muette de Portici, le célèbre opéra de Daniel François Esprit Aubert, dont la représentation à la Monnaie, on apprend ça dans tous les livres d'histoire, même si c'est peut-être pas tout à fait comme ça que ça s'est passé, dont la représentation à la Monnaie déclencha la Révolution belge de 1830.

0: Et voilà, c'est presque là qu'on part faire la révolution. L'ouverture de la muette de Portici de Daniel François Esprit Aubert, joué ici par la Anhaltische Philharmonie, dirigée par Anthony Hermus. Coïncidence, le même Anthony Hermus qui dirige les finales du concours Reine Elisabeth. Et nous retrouvons Pierre Solo qui était hier soir à Beaux-Arts pour entendre le nouvel imposé et les deux premiers candidats. Bonjour Pierre.
1: Bonjour Nicolas. Ben oui, effectivement, la finale du concours Reine-Élisabeth est lancée et les 12 finalistes ont la chance ou la douleur, je ne sais pas, d'être enfermés à la chapelle musicale Reine-Élisabeth pour apprendre cette fameuse œuvre imposée. C'est ce qui différencie le concours Reine-Élisabeth des autres concours, c'est cette mise en loge où quand même ils peuvent manger et boire, mais surtout ils ont le devoir d'apprendre cette partition tout à fait inédite écrite pour le concours et puis voilà, de laisser leur téléphone portable de côté. C'est l'isolement complet. On les sort uniquement pour jouer. Et hier, les deux premiers finalistes ont été sortis de cette chapelle. Et effectivement, on les a entendus dans cette œuvre imposée, écrite cette année par la compositrice américaine d'origine chinoise, Fang Man. Elle a écrit ses Four Odes to the Tidings of Flowers. Il y a question d'imagerie chinoise, d'un lien entre certaines fleurs et les saisons. Alors, évidemment, c'est une œuvre qu'on a découverte au dernier moment. Hein. La presse est toujours conviée quelques minutes avant la première candidate. Et on s'est rendu compte que c'était une œuvre déjà assez longue, hein, d'une bonne vingtaine de minutes. On verra bien selon les interprétations, avec un orchestre certes très coloré, mais quand même très massif, d'où le violoncelle solo doit pouvoir se dépêtrer, parce que voilà, c'est une masse et une masse orchestrale peut facilement écraser un soliste. Il y a des choses à faire. On s'est rendu compte que les candidats qui ont joué hier, la russe Maria Zaitseva et l'allemand Lionel Martin, en ont fait des choses assez différentes. On a d'abord retrouvé avec joie hein, Maria Zaitseva, la candidate russe de 24 ans, donc dans cet imposé qu'elle a joué avec ce qu'on lui connaissait de sérénité. C'est quelqu'un qui n'a jamais montré beaucoup de tension. Elle était en tout cas bien en contact avec l'orchestre, hein, le Belgian National Orchestra. On sentait qu'elle voulait faire discours avec cette partition apprise en quelques jours seulement. Et ensuite, elle a joué le concerto Tout un monde lointain d'Henri Dutilleux, qui est un concerto qu'on est heureux de découvrir au concours Reine-Élisabeth. C'est une musique très très subtile, hein, celle d'Henri Dutilleux. Il y a quelque chose d'empoisonné dans cette musique, une espèce de venin qu'on vous inocule et qui vous ensorcelle. Et elle a réussi vraiment à rendre ce concerto captivant. Maria Zaitseva, elle prend le temps de dire les choses, toujours très en lien avec l'orchestre, même si voilà, ça reste un concerto délicat à mettre en place en très très peu de temps de répétition. On pourrait se dire que cette façon très terrienne qui est là de se poser, non pas sur ses ergots, mais sur son violoncelle, a manqué un peu d'envol dans sa musique, peut-être même de pas de danse, quand on imagine ce style à la française que peut suggérer Dutilleux, mais ça reste une prestation très solide de la candidate russe. En deuxième partie de soirée, c'est l'allemand Lionel Martin qui lui aussi s'est jeté à corps perdu, comme il sait si bien le faire, lui qui est un chouchou hein, dans cette façon toute romantique qu'il a de jouer du violoncelle, chouchou du public. Il a joué donc l'imposé de Fang Man avec déjà beaucoup plus de mouvement dans le discours que ce qu'avait fait Maria Zaitseva. On s'est rendu compte hein, que ce discours de l'imposé est quand même assez morcelé, mais voilà, il y avait quelque chose de déjà beaucoup plus ludique dans la façon dont il se déployait dans cette musique avec beaucoup beaucoup de vigueur, et Dieu sait que la vigueur c'est ce qui a caractérisé son concerto de Dvorak sur des tempi extrêmement rapide, étonnamment rapide, peut-être même trop rapide. Hein. On l'a vu pousser l'orchestre encore et encore, toujours plus vite, dans des tempi qu'on n'entend pas en général dans le concerto de Dvorak. Mais voilà, ça reste Lionel Martin avec cette capacité d'un chant sensible. Il y avait de la danse dans le premier mouvement. Il y avait du mouvement simplement dans toute sa musique. Bon, on se rend compte aussi quand même des limites d'un concerto comme celui-là avec peu de temps de répétition. Hein. C'est vrai que voilà, c'était parfois délicat dans le premier mouvement, dans son rapport avec l'orchestre. Et ce chant sensible, c'est quand même aussi régulièrement retrouvé chant fragile. C'est-à-dire que dans le mouvement final, il y avait de très beaux passages, comme ce duo avec le violon solo du Belgian National Orchestra. Et en même temps, une grande partie de cette fin de concerto a montré quand même de gros problèmes d'intonation. Le fait de jouer juste, et ça ne l'était probablement pas assez. Alors, est-ce que ce sera rédhibitoire pour lui? C'est très difficile de se placer du côté du jury, parce que la question de jouer plus ou moins faux, en fait, on a tous des avis très différents sur l'impact que ça peut avoir sur une prestation interprétation qui était malgré tout de très très haute volée. C'est d'ailleurs dans ce concerto de Dvorak par Lionel Martin que je vous propose de plonger maintenant.

Voilà un extrait de la prestation de Lionel Martin avec l'Orchestre National de Belgique, dirigé par Anthony Hermus, ici dans ce célèbre concerto opus 104 d'Antonin Dvorak. C'était hier soir au Palais des Beaux-Arts dans le cadre du concours Reine-Elisabeth. Ce soir, deux autres candidats, Yo Kitamura et Ivan Sendetsky, l'un dans la symphonie concertante de Prokofiev, l'autre dans le premier concerto de Shostakovich, et puis bien sûr les imposés. Tout ça, vous le retrouverez à 20h sur Musique 3. Et chose promise, chose due, je vous avais fait entendre hier un extrait du quintet pour piano, clarinette au bois, cor et basson de Mozart. Et je vous avais dit que Beethoven en avait fait un aussi sur le même modèle. En voici l'Andante Cantabile.

0: L'Andante cantabile du quintet en mi bémol majeur pour piano, clarinette, hautbois, cor et basson. Enregistrement légendaire avec Alfred Brendel, Heinz Holliger, Edvard Brunner, Hermann Baumann et Klaus Thunemann. C'était un moment de paix et de félicité. C'est parfait pour accueillir Alphonsa.
1: Bonjour Nicolas, j'ai failli dire c'est fini maintenant. Bonjour tout le monde.
0: Voilà, c'est fini maintenant. Bon, vous nous faites un petit coucou qui est-ce?
1: Mais oui, bien sûr.
0: Comme chaque matin.
1: Et je pense qu'on peut être très très bref pour donner l'indice. Je vais commencer par le numéro de WhatsApp 0478 50 12 85. Et si je vous dis simplement une pianiste portugaise, on a déjà quelques noms qui affleurent.
0: Pas tellement,
1: voire un seul.
2: Pense par exemple Claudio Abbado, qui a été quand même un musicien important dans ma vie, qui a décidé beaucoup de choses de développement que j'ai fait, de développement comme musicienne, mais il y en avait d'autres. Bernard Haitink.

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0: Le moment musical numéro 3 en fa mineur de Franz Schubert, ça on l'a reconnu. Et qui jouait? Est-ce qu'on l'a reconnu aussi, Alphonsa?
1: Évidemment, Nicolas, c'est Maria Joan Pires que, par exemple, Thierry Marie, Jacqueline ou Oscar ont reconnu.
0: Ben oui, il n'y en a pas énormément qu'on connaît, des pianistes portugais.
1: Sa voix était reconnaissable aussi, et son jeu, évidemment.
0: Alors, ça, ce sera un peu plus tard aussi. Il va y avoir maintenant Miles Davis, parce que nous avons toute une journée Miles Davis aujourd'hui sur Musique 3. Alors, on va le retrouver encore cette fois dans Milestones.
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0: Milestone, c'était Miles Davis toute la journée à l'honneur sur Musique 3 à l'occasion du centenaire de sa naissance, avec notamment ses concerts de Paris et d'Helsinki qui seront diffusés entre 13h et 15h, et puis cette émission spéciale enregistrée au Baichu, ça ce sera entre 18h30 et 20h. Dans un instant, Alphonsa Salamone vous répondra à la question existentielle de ce jour. Quelle œuvre pour violoncelle vous paraît tout à la fois virtuose et expressive? Mais vous pouvez aussi, bien sûr, y répondre, et on attend vos réponses de pied ferme.
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0: Et nous retrouvons Florence Urner pour le journal de 9h.
8: Bonjour à tous. Incendie maîtrisé mais pas éteint ce matin à Tubize. Les pompiers sont toujours au travail. Des analyses sont également en cours pour tenter de déterminer la toxicité des fumées. Et puis si les araignées vous font peur, imaginez une toile de 100 mètres carrés. Elle se trouve dans une grotte. C'est à la frontière entre la Grèce et l'Albanie. Bienvenue à tous. De la fumée s'élève donc toujours dans le ciel de Tubize ce matin. Un débriefing de la situation doit commencer en ce moment en présence du bourgmestre. L'incendie qui a ravagé un entrepôt de textilière est désormais maîtrisé, mais il n'est pas encore totalement éteint. Les pompiers sont toujours à pied d'œuvre et devraient poursuivre leur intervention encore une partie de la journée. Les riverains sont toujours priés de garder portes et fenêtres fermées, d'autant qu'on annonce un vent tournant aujourd'hui. Cela risque de déplacer ce panache vers de nouvelles zones. Quant à la toxicité potentielle des fumées, ce que l'on redoute, eh bien, c'est la présence d'amiante. Des échantillons ont été envoyés pour analyse. Les résultats sont attendus dans la journée. Louis Matagne a pu ce matin recueillir la réaction de plusieurs riverains.
9: On nous a recommandé de fermer les portes et les fenêtres, de ne pas sortir inutilement dehors. Ça tourne de sens, donc ça commence à aller mieux, mais ça pique encore un peu la gorge.
10: Je vois que vous vous couvrez le visage, c'est ce qu'on vous a demandé de faire.
11: C'est par mesure de précaution, je me dis que si jamais il y a de l'amiante, ben, c'est toujours mieux que rien.
10: Pas le choix, il faut quand même bien sortir pour aller travailler alors.
11: Exactement. Les enfants sont à la maison, là on prend pas de risque. Le chien n'est pas sorti non plus. Moi, je vais travailler parce qu'il faut travailler, quoi.
10: C'est une situation qui vous inquiète?
11: Les retombées toxiques, l'amiante et compagnie, j'avoue que là, je suis pas trop à l'aise avec ça.
8: Voilà donc pour ces réactions recueillies ce matin par Louis Matagne. Les écoles, crèches et commerces resteront fermées aujourd'hui à Tubize. Les enseignants toujours mobilisés contre les économies voulues par le gouvernement de la Fédération Wallonie-Bruxelles, avec notamment une charge horaire plus lourde pour les profs. Le vote de ce décret programme devait avoir lieu demain, mais il a été postposé à la semaine prochaine. Des grèves et des actions sont encore organisées aujourd'hui dans de nombreux endroits. Les enseignants sont déterminés, prêts à se battre jusqu'au bout. Écoutez Roland Lahaye, le secrétaire général CSC Enseignement.
12: Nous avons un préavis de grève qui porte jusqu'au dernier jour de l'année scolaire. Nous n'imposons à personne de faire grève. Simplement, je remarque que depuis que nous avons lancé ce mot d'ordre, la plupart des écoles débraient, et pas que les écoles. J'entends aujourd'hui que les directions du Libre, ils seront moins 250 devant le siège des engagés. Ça veut dire qu'il y a le feu dans la maison. Sinon, nous n'aurions pas une levée de bouclier aussi unanime au sein de tous ceux qui font l'enseignement. Il y a des actions qui sont d'ores et déjà programmées au-delà de mercredi dans certaines écoles. Les enseignants ont très bien compris qu'il y a franchement une crise au niveau de l'enseignement et que si on laisse les choses aller sans rien faire, on va droit à la catastrophe. Tout le monde, je pense, est prêt à se battre pour l'avenir de l'enseignement.
8: Et pour la CSC, l'apaisement ne pourra venir que d'un retrait des mesures du décret programme et une reprise des négociations entre la ministre et les acteurs de l'enseignement. Malgré le cessez-le-feu, les États-Unis ont lancé de nouvelles frappes contre l'Iran cette nuit. L'armée américaine dit avoir ciblé des sites de lancement de missiles et des navires iraniens qui posaient des mines. Selon Marco Rubio, le chef de la diplomatie américaine, un accord de paix est néanmoins toujours possible ces prochains jours. L'Iran annonce que les discussions ont abouti sur de nombreux points. Alors on ne connaît pas le contenu exact du texte, mais il serait question de l'arrêt des combats et de la réouverture du détroit d'Ormuz, mais pas de mention pour le moment du nucléaire iranien. Une découverte étonnante à présent, et on la doit à un ennuyé qui s'est rendu dans une grotte à la frontière entre la Grèce et l'Albanie. Des spéléologues y ont remarqué la présence de ce qui est à ce jour la toile d'araignée la plus grande du monde, 100 mètres carrés, la taille d'un appartement. Et si cela intéresse tant Rudy Fourny, c'est parce que son métier est très particulier. Il extrait le venin des araignées pour permettre l'élaboration de nouveaux médicaments. Au reportage de Florence Dussard.
2: Il y a la paroi de la grotte qui est là.
13: Les images que nous montre Rudy Fourmi sont prises dans l'obscurité de la grotte, éclairée à la lampe torche.
2: Cet endroit est vraiment un endroit exceptionnel. La toile d'araignée en question, il y en a une. J'ai eu la chance de pouvoir aller admirer la plus grande toile d'araignée du monde.
13: Un véritable rideau de tissage accroché à la paroi rocheuse depuis des centaines, des milliers, voire des millions d'années. Une toile habitée par plus de 100 000 araignées, toutes les mêmes, des tégénaires. Leur venin est-il différent de celui des tégénaires de nos maisons ? C'est pour le savoir qu'on a fait appel à Rudy Fourmi.
2: Donc les araignées sont anesthésiées. Ensuite, lorsque l'araignée dort, ben, on va la traire comme ceci.
13: Oui, Rudy Fourmi traite des araignées dans son laboratoire de Franley-en-Vin. Une stimulation et le venin s'écoule par une minuscule paille de verre. Tout cela se fait dans son labo.
2: Donc ici, on a des veuves noires, hein, des araignées. C'est ça. N'ayez pas peur, hein, pas de soucis.
13: Ça reste une araignée. Des araignées, mais pas seulement. Avec sa société Alpha Biotoxine, il est spécialisé dans l'extraction des venins, scorpions, serpents, guêpes, méduses, pour permettre au laboratoire de s'inspirer des molécules de ces venins et les reproduire chimiquement pour élaborer de nouveaux remèdes.
8: Ce drame que l'on vient d'apprendre ce matin, un bus scolaire a été percuté par un train. C'était à hauteur d'un passage à niveau à Buchenhout, en Flandre orientale. C'est une information de Utrecht News. Les circonstances exactes de l'accident n'ont pas encore pu être établies. Plusieurs blessés sont apparemment à déplorer et les services de secours sont présents en nombre sur place. Voilà donc ce que l'on sait pour le moment concernant ce bus scolaire percuté par un train en Flandre ce matin, plus précisément en Flandre orientale à Buchenhout. En tennis, troisième journée à Roland-Garros avec l'entrée en lice d'Anne Van de Winkel cet après-midi. La Belge, 99e mondiale, sera face à l'Américaine Madison Keys, 19e. Anne, à 21 ans, va disputer son tout premier match dans un tableau final de Grand Chelem.
14: Oui, c'est quelque chose de très spécial. Je pense que toutes les joueuses ou joueurs qui commencent au tennis, c'est un peu le dream pour jouer le tableau principal. Je pense pour moi aussi, c'est encore plus de venir top 100. C'est spécial aussi, mais pas si spécial comme jouer ici, donc c'est très spécial.
15: Et Roland-Garros particulièrement, ça représente quoi ?
14: J'étais ici beaucoup quand j'étais un enfant, toujours avec mes parents. Je venais ici et je regarde tous les matchs au premier tour, donc pour jouer maintenant moi-même, c'est très spécial, oui.
8: Une interview réalisée par Christine Anquet. Voilà qui marque la fin de ces infos. Que vous soyez, merci de nous écouter.
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16: Et sur Musique 3, dès 10h, la grande matinée continue jusqu'à 13h avec vous, Nicolas. Avec quoi arrivez-vous ce matin ?
0: J'arrive avec le dernier opéra de Rameau que l'on peut voir en concert pour le moment chez nous.
16: Ce sera après la météo.
17: Mélanie Pousseur, bonjour à toutes et tous. Ce matin, un beau et grand soleil partout, sans exception. Et dans de telles conditions, le thermomètre va rapidement grimper, évidemment, pour afficher entre 23 et 26 degrés déjà avant midi sur l'ensemble du pays. Cet après-midi, je vous propose du bleu, rien que du bleu, un soleil qui va briller de mille feux avec peut-être un ou deux cumulus de beau temps par endroit, juste pour faire joli. À noter surtout ce mardi, les températures en hausse, le pic de chaleur de la semaine sera atteint avec des maxima entre 27 et 32 degrés. Tout cela à l'ombre, pensez bien à vous hydrater un maximum, bien se protéger évidemment de ce soleil. Ce soir et cette nuit, un ciel dégagé, des minima très doux de 14 à 16 degrés.
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16: 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Et Nicolas Blanc-Mont, Nicolas, un opéra toujours à l'affiche que vous avez envie de nous présenter.
0: Eh bien oui, c'est Les Boréades. Les Boréades, c'est le dernier opéra composé par Jean-Philippe Rameau. Ça avait été mis en répétition en 1763 et Rameau est mort en 1764, mais les répétitions se sont interrompues, l'œuvre n'a pas été donnée. Donc c'est un opéra qui est resté inédit à sa mort. Il a fallu attendre deux siècles pour que ça soit donné, d'abord en concert, à Paris en 1964, mais incomplet, puis à Londres en concert avec John Elliott Gardiner 1975, et puis à Aix-en-Provence, première production scénique en 1982. Donc, ceci ne vous étonnera pas, ça n'a jamais été joué sur une scène d'opéra en Belgique, mais c'est en concert pour le moment, avec Reinoud van Mechelen et son ensemble A Nocte Temporis, qui pour fêter leurs 10 ans d'existence ont décidé de faire une grande tournée avec les Boréades. Ils étaient notamment à Namur au Grand Manège samedi dernier et c'était absolument formidable parce qu'il y a notamment Gwendoline Blondel qui chante magnifiquement la reine Alphys et puis il y a Reinoud van Mechelen lui-même qui non seulement dirige son ensemble A Nocte Temporis mais de temps en temps se retourne. Il a un pupitre devant, il a un pupitre derrière et alors il prend sa partition, il la met devant et il chante le rôle de Abaris, celui dont la reine est amoureuse et pour lequel la reine est prête à renoncer au trône et au pouvoir. Et donc, Van Mechelen qui chante ça, qui dirige, c'est absolument splendide. Ça se donnera encore à Bruges le 31 mai et à Louvain-Leuven le 5 juin.
17: C'est noté et on écoute.

0: Un extrait des Boréades de Jean-Philippe Rameau, chanté et dirigé par Reinhold van Mechelen. Tiens, si je peux faire la pub de l'émission.
1: Allez-y.
0: Il y a un autoportrait de Reinhold van Mechelen que vous pouvez toujours écouter sur OVIO.
1: Il y en a plein, et donc on peut aller faire son petit marché, si vous me passez l'expression, Nicolas.
0: Voilà, et donc on pourra le retrouver dans ces Boréades à Bruges le 31 mai et à Leuven le 5 juin pour les 10 ans de An Nocte Temporis.
1: Et écoutez l'autoportrait avant, comme ça on sait qui on écoute exactement, qui on a face à soi. Merci beaucoup pour cette présentation. La question du jour, vous le savez, je ne vous l'apprends pas. Si vous êtes auditeur de Musique 3, a priori, vous n'avez pas échappé à l'information que nous sommes en plein milieu de la semaine de finale du concours Reine-Élisabeth.
0: Ah oui ?
1: Ça vous a échappé, hein ?
0: Totalement.
1: Quelle œuvre pour violoncelle vous paraît à la fois virtuose et expressive ? Pour répondre, vous vous rendez sur la page Facebook de Musique 3 ou vous envoyez un message WhatsApp au 0478 50 12 85. Quelle œuvre pour violoncelle vous paraît à la fois virtuose et expressive ? Cela peut parfois tenir à l'interprète, comme peut-être ici avec Gauthier Capuçon dans les variations sur un thème rococo pour violoncelle et orchestre de Tchaïkovski.

Gauthier Capuçon, accompagné par l'orchestre du Mariinsky, dirigé par Valéry Gergiev, interprétait les dernières variations et la coda des variations sur un thème rococo de Tchaïkovski. C'était la réponse de notre programmateur. Jürgen Souting à la question du jour. Quelle œuvre pour violoncelle vous paraît à la fois virtuose et expressive? Jean-François nous écrit sur la page Facebook de Musique 3. Sortons un peu des sentiers battus et délaissons une seconde les concertos de Dvorak et Elgar, magnifiques, y compris hier soir, ça, c'est moi qui l'ajoute. Je reviens au texte de Jean-François. Pour changer, je conseillerais ceux de Joseph Haydn, finalement rarement joué, Bohuslav Martinu, superbe, et un concerto français formidable qui se joue de moins en moins, celui d'Edouard Lalo. On note, cher Jean-François, merci pour votre message, merci à toutes et à tous. Ils nous parviennent aussi au 0478 50 12 85 par WhatsApp. Dans les interprètes qui ont marqué, il y a aussi le quatuor Alban Berg, prestigieux ensemble à cordes autrichiens fondé à Vienne en 1970, réputé pour son exigence technique et c'est peu de le dire. Je vous le disais, ensemble qui a marqué l'histoire de la musique de chambre jusqu'à sa dissolution en 2008. Nous allons les écouter ici dans le deuxième mouvement du quatuor à cordes numéro 14, opus 131 de Beethoven.

Le quatuor Albanberg dans le deuxième mouvement Allegro molto vivace du quatuor à cordes numéro 14 en do dièse mineur opus 131 de Beethoven. Dominique nous a envoyé un message par WhatsApp au 0478 50 12 85. Elle répond à la question du jour à l'occasion du concours Anne-Elisabeth. Session violon se demande d'après vous quelle œuvre pour violoncelle évidemment. J'ai dit violon mais c'est violoncelle. Quelle œuvre vous semble à la fois expressive et virtuose? Pour elle, c'est la sonate arpège John de Schubert, pour Robert et Pascal, c'est le concerto de Dvorak, pour Daniel, celui d'Elgar. Merci pour vos réponses. Louis Spohr, maintenant, aujourd'hui un peu oublié, il fut pourtant l'un des musiciens les plus admirés de l'Europe romantique. Violoniste virtuose, chef d'orchestre, compositeur célébré, il inventera même l'une des premières formes modernes de baguette de direction. Son double quatuor opus 65 est une idée assez fascinante. Il n'a pas commis un octuor fondu en une seule masse sonore, comme chez Mendelssohn par exemple, mais deux quatuors qui viennent dialoguer, se répondre, s'opposer parfois presque comme deux personnages sur scène.

0: L'ensemble Arquiboudelli et les Smithsonian Chamber Players interprétaient les derniers mouvements du premier double quatuor en ré mineur, opus 65 de Louis Spohr.
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0: Nous voici maintenant au XVIIe siècle. Très peu de femmes peuvent publier leur musique. Religieuse Ursuline à Novare, Isabelle à Léonard, laissera pourtant plus de 200 œuvres, devenant l'une des compositrices les plus prolifiques de son époque. Son motet Nive Puer possède cette ferveur très italienne, à la fois méditative et théâtrale. On écoute Christina Plouard et l'arpeggiata.

Benedetta Mazzucato, la contralto, était entourée des musiciens de l'arpeggiata pour nous interpréter des extraits du motet Nive Puer d'Isabella Leonarda. On va rester dans le baroque italien avec Arcangelo Corelli. Peu de compositeurs auront exercé une influence aussi immense avec une musique aussi épurée. Ces sonates deviennent, dès leur publication en 1700, l'opus 5, de véritables modèles dans toute l'Europe. Même Bach et Handel les étudieront attentivement. On écoute Anna Besson à la flûte traversière, Myriam Rignol à la viole de gambe et Jean Rondeau au clavecin.

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l'orchestre révolutionnaire et romantique nous arrive dans un court instant dans le registre de Johannes Brahms. Vous dire qu'ici c'était Anna Besson à la flûte traversière, avec Myriam Rignol à la viole de gambe et Jean Rondeau au clavecin dans la troisième sonate de l'opus 5 de Corelli. Cet orchestre révolutionnaire et romantique, je vous le disais, il est sous la direction ici de John Eliot Gardiner. Ils vont nous accompagner pendant les 6 minutes qui viennent pour nous permettre de rejoindre le top de 10 heures. L'heure du Flash Info sur Musique 3, on écoute un extrait de la première symphonie de Johannes Brahms.

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3: Bienvenue, il est 10h, on s'informe en compagnie de Yasmina Favaro.
4: Bonjour, que s'est-il passé ce matin à Buggenhout, en Flandre orientale? Un minibus scolaire a été heurté par un train. Les circonstances de l'accident sont encore floues, mais selon nos sources, les barrières du passage à niveau étaient baissées quand, pour une raison inconnue, le bus les a tout de même franchies. Il y a plusieurs blessés dans le bus, selon le journal flamand Utrecht News. Une personne a pu être réanimée, selon le bourgmestre de la commune. Le trafic ferroviaire entre Dendermonde et Lunderzeel, est pour l'instant interrompu et des bus de remplacement mis en place. À Tubize, les pompiers continuent d'arroser cet entrepôt de vêtements détruits par un incendie. Le feu est maîtrisé, mais des foyers couvent toujours et la commune du Brabant-Wallon est toujours perturbée ce matin. Les habitants toujours invités à garder portes et fenêtres fermées. Il leur est également conseillé d'éviter tout déplacement inutile et à porter le masque en extérieur. Et les écoles et crèches sont fermées aujourd'hui, des mesures de précaution suite aux fumées qui pouvaient contenir de l'amiante. Et les premières analyses viennent de tomber. Elles le confirment, il y a bien de l'amiante dans ces fumées. Les enseignants ne décolèrent pas, à nouveau des grèves et des actions aujourd'hui dans de nombreux établissements, même si le vote des réformes prévues demain a été reporté. Le préavis de grève est prolongé jusqu'à la fin de l'année scolaire, car syndicats et enseignants dénoncent toujours ces mesures d'économie qui touchent à la gratuité scolaire ou encore aux heures supplémentaires pour les profs sans changement de salaire. Faut-il craindre de nouveaux bombardements massifs en Ukraine? Ce matin, Moscou appelle les ressortissants étrangers à quitter Kiev, y compris les membres de missions diplomatiques, laissant entendre de nouveaux bombardements russes sur la capitale ukrainienne, quelques jours à peine après d'importantes frappes sur l'Ukraine. Des frappes qui ont causé au moins 4 morts et une centaine de blessés. Une nouvelle Belge sur la terre battue de Roland-Garros aujourd'hui, Anne van de Winkel, joue carrément son tout premier match dans un tournoi de Grand Chelem. Ce sera cet après-midi et la joueuse de tennis limbourgeoise, 99e mondiale, sera face à l'américaine Madison Keys qui, elle, est 19e. Voilà pour les infos. Belle journée avec nous.
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3: Merci Yasmina et rendez-vous avec la rédaction de la RTBF d'ici moins d'une heure à 11h.
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3: What? Deux mots en anglais qui ont l'air de balayer le monde d'un revers de la main alors qu'ils ouvrent peut-être au contraire un espace immense, celui où l'on cesse de vouloir tout justifier, tout expliquer, tout rentabiliser. Dans une époque saturée de commentaires, d'indignation immédiate et de certitudes bruyantes, il y a quelque chose de profondément libre dans cette manière de répondre au tumulte par une forme de détachement presque élégant. Ce n'est pas l'indifférence, c'est peut-être une façon de reprendre son souffle, de laisser la vie improviser un peu comme un musicien de jazz qui accepte enfin de ne pas tout contrôler. Car il arrive que les plus grandes révolutions intérieures commencent justement quand on ne contrôle pas, quand on regarde ses peurs, ses échecs ou le regard des autres avec ce léger haussement d'épaules. Et alors ? So what ? C'était la phrase fétiche de Miles Davis à qui Musique 3 rend hommage aujourd'hui à l'occasion du 100e anniversaire de sa naissance. On en reparle d'ici une vingtaine de minutes.

0: Faut-il vraiment vous présenter cette valse de Chopin? En tout cas, je peux vous dire que c'était Eliane Reyes qui l'interprétait.
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0: Avec Vanessa Fantinelle et Romain Desnos cette semaine. Bonjour à tous les deux.
2: Bonjour.
3: Bonjour.
0: Vanessa a remporté son premier point hier.
3: Bravo à elle.
0: Aujourd'hui, qui va réussir à me convaincre?
3: Moi.
0: Avec cette question, quel opéra pourrait se dérouler entièrement sur un groupe WhatsApp? Eh bien, allez-y alors.
3: Oui, mais bien sûr, parce que, en plus, pour une fois, je vais éviter de faire tarabiscoter et je vais en plus vous faire découvrir, cette fois-ci, un compositeur que vous ne connaissez peut-être pas, malgré votre grande culture qui vous faisait connaître hier, monsieur Witold Lutosławski, comme vous le dites si bien. Donc, je choisis Le téléphone ou l'amour à trois. Ça commence bien. Ah. De Giancarlo Menotti. Vous le connaissez?
0: Oui.
3: Ah, bah voilà.
0: Désolé.
3: Bah, bravo. Ben bah, non, bravo. Excellent compositeur italo-américain. Super musique. Facile d'accès. Opéra de 1947 qui avait déjà tout compris et qui anticipait notre petite dépendance à la technologie. Alors, pitch simple mais efficace. Ben rend visite à Lucie, bien décidé à lui demander sa main avant de partir en voyage. Mais à chaque fois que Ben tente de faire sa demande, le téléphone sonne et Lucie se lance dans des conversations longues et futiles. Il n'y aura totalement ce pauvre Ben. Alors Ben, qui est quand même malin, il a plus d'un tour dans son sac, il est bien décidé à terrasser son ennemi, donc il tente de couper le fil du téléphone, mais Lucie le protège, toute griffe dehors. Le téléphone, pas Ben. Hein. Ben fait alors part de toute sa frustration pour cet amour à trois entre lui, sa bien-aimée et cette saleté de technologie. Franchement, ça vous évoque rien ça, Alfonso, non, des petites situations actuelles? Vous, j'imagine qu'on ne vous reproche jamais d'être tout le temps sur votre téléphone, c'est pas du tout votre genre. Bon, dénouement de notre affaire. Ben, c'est un malin. Ben, il quitte l'appartement, Ben. Ben, il va dans une cabine téléphonique au coin de la rue et il appelle Lucie et lui propose le mariage par téléphone. Que fait Lucie?
0: Elle refuse.
3: Mais non, elle accepte avec joie, car elle est absolument ravie de pouvoir poursuivre leur conversation de cette manière. Alors, on ne saura jamais si la vraie raison était que Ben avait un grand besoin de bonbons à la menthe, mais soit. C'est donc un opéra qui, en quelque sorte, commence sur WhatsApp et se termine sur WhatsApp. Alors, vous imaginez bien que nos petits metteurs en scène d'opéra dispendieux, qui aiment transposer tout à notre époque, bah là, pour une fois, ils n'ont pas à chercher bien loin. Mais quand même, moi, je créerais bien un groupe WhatsApp avec eux pour voir quelles idées rocambolesques ils vont inventer pour ruiner une intrigue simple et de la belle musique tout en dépensant beaucoup d'argent.

0: On diffuse rarement de l'opéra en anglais en plus.
1: Oui, et vous savez, c'est un extrait du Reine Elisabeth Nonantzis. Et je ne sais pas si vous vous souvenez d'Anna Camelia Stefanescu. Elle est très active dans l'enseignement, un super soprano en Belgique, à l'IMEP aussi, à Singing Molenbeek. Et je m'en souviens de cette air en télé. Bon, je ne suis pas devenue soprano pour autant.
2: Oh, dommage.
0: Rappelez-nous le titre de cet opéra.
1: Ce titre, cet opéra, c'est Le téléphone ou L'amour à trois.
0: Ah oui, L'amour à trois. Juste, comment n'ai-je pas retenu ce titre un peu original?
1: Ça n'engage que vous.
0: Vanessa, quel opéra pourrait se dérouler entièrement sur un groupe WhatsApp?
2: Oui. Un groupe WhatsApp, tout le monde voit comment ça fonctionne, hein, ou Signal ou autre messagerie instantanée, ces groupes qui relient autant qu'ils encombrent, ces groupes qui ont aussi la particularité de vivre leur propre vie. Parfois, le matin, on se lève, on réactive Internet et on découvre la version noctambule de nos amis, les photos de la fête ou du concert où ils, elles étaient la veille, ou encore un message vocal de la pote bourrée à 3h du matin.
3: Je sais, je suis très ridicule.

0: Oui, bon voilà, on a compris, et ça continue comme ça pendant 40 minutes, un monologue expansif in vino veritas, hein, Alfonsa. Je crois que Romain était réveillé parce qu'il lui a lâché des vues toute la nuit à notre copine Nathalie, qui a fini par se rendormir sur ce groupe WhatsApp qu'on a appelé La Voix Humaine, comme l'opéra de Francis Poulenc.
1: Oui, c'est pas tout bravo. À fait un opéra, mais presque.
2: Il y a quand même une scène, et je dois dire, j'avais vraiment hésité.
1: Qu'est-ce qui fait la définition d'un opéra, dans le fond,
0: Romain?
3: Alors moi, j'ai une petite définition, mais je la garde pour une des questions qui suivra cette semaine. Ouais.
1: Ah, donc il faudra rester à l'écoute et c'est à moi de décider. Je vais vous faire une confidence. La Voix Humaine m'ennuie profondément. Ah, je suis désolée. Je ne parle pas du reste du répertoire de Poulenc, mais cette œuvre en particulier, je trouve qu'il faut une excellente mise en scène pour garder le spectateur.
0: Mais je viens de vous en faire une
1: de
0: super.
1: Bout en bout. En bout. Je vais quand même choisir ce que Romain nous a proposé.
0: Bon, d'accord.

0: Un extrait du Téléphone ou l'amour à trois, opéra de Giancarlo Menotti. On écoutait Anna Camelia Stefanescu et c'était un enregistrement de la finale du concours Reine Elisabeth 1996. Romain, on va quand même signaler qu'on est en plein, pour ceux qui vivent sur une autre planète, on est en plein concours, qu'on est en pleine session violoncelle et que évidemment il faut écouter tout cela sur Musique 3 tout à l'heure, ou vous pouvez prendre l'image sur Ovio ou encore à la télévision sur la 3 si vous voulez. Bref, la RTBF vous donne la possibilité de voir et d'écouter cela sur le support de votre choix. Romain, vous avez gagné un point aujourd'hui. Vanessa, vous en aviez un d'hier. On se revoit demain dans le choc des classiques autour de la question: quelle est l'œuvre la plus obséquieuse qui soit? Et nous, très chère Vanessa, on va commencer les obséquiosités. On se revoit tout à l'heure.
1: À tout à l'heure.
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C'est le début de la symphonie Rhénane de Robert Schumann, interprétée par les Berliner Philharmoniker, dirigée par Simon Rattle. On va rester dans le coin et on écoute des extraits des Chants du Rhin de Georges Bizet.

0: Jean-Marc Louisada interprétait les confidences et le retour extrait des Chants du Rhin de Georges Bizet.
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0: Il est né le 26 mai 1926, Miles Davis, qui a une place de choix dans sur notre antenne aujourd'hui. Des rendez-vous à ne pas manquer, une émission concert spéciale dédiée à Miles Davis avec son concert à l'Olympia à Paris en 1960. Et puis ce soir, émission spéciale enregistrée en public au Baïchou à Bruxelles. Arnaud Quitelier et François de Brigode retraceront la vie et la carrière de ce monstre sacré du jazz en compagnie du trompettiste Richard Rousselet. Sur scène, Jean-Paul et Steve Nard, autre figure majeure de la trompette belge, sera entouré de Pascal Mohy, Doug Weiss et Antoine Pierre. Ils revisiteront l'œuvre de Miles Davis avec une approche originale, en se réappropriant ses morceaux pour leur insuffler une nouvelle vie. Et tout de suite, c'est l'original qu'on va entendre. Voici Miles Davis et son quintette dans « It's never entered my mind ».

Miles Davis Quintet et It's Never Entered My Mind, un standard devenu emblématique du jazz des années 50. Pour rappel, restez bien à l'écoute de Musique 3 après la grande matinée pour la suite de cette journée spéciale Miles Davis à l'occasion du centenaire de sa naissance. Et puis ce soir aussi à partir de 20h, émission spéciale enregistrée au Baïchou à Bruxelles.

0: L'Orchestre National de Russie, dirigé par Mikhaïl Pletnev, qui nous interprétait « Naughty Limericks », premier concerto pour orchestre de Rodion
1: Chedrin.
0: Il y a trop de C, de H, de T au milieu.
1: À votre service, Alphonse.
0: Bonjour Vanessa.
1: Bonjour.
0: Vous nous emmenez pas très loin pour la chanson dans quelques instants.
1: Oui, je vous emmène sous un ciel bleu et amoureux. Voilà, je pense que là déjà il y a plein d'indices.
0: Dans une capitale européenne.
1: Dans une capitale européenne, avec un saxophoniste.
0: Jusque-là, c'est Mendelssohn et le Quatuor Opus 80, écrit après la mort brutale de sa sœur Fanny, dont il était extrêmement proche. Mendelssohn ne survivra lui-même que quelques mois après cela.

0: Le quatuor Emerson que l'on écoutait dans un extrait du quatuor à cordes numéro 6 de Félix Mendelssohn.
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0: On va sous le ciel de...
2: Paris. Oui, mais avant de commencer, je vais quand même vous demander, Alphonsa, de garder en tête qu'on va essayer de faire rimer Bruxelles avec quelque chose juste après.
0: D'accord.
2: Vous êtes prête?
0: Autre chose que belle.
2: Autre chose. Ah, non, comme vous voudrez. On verra.
0: Okay.
2: En attendant, Paris, oui, aujourd'hui, il fait beau, le ciel est bleu, c'est l'anniversaire de Miles Davis. Il a 100 ans et je l'imagine sur son nuage, hein, désormais franchement chauve, mais toujours avec des lunettes super classe, entouré d'une bande d'angelots à qui il a appris à jouer de la batterie, du piano, de la guitare et de la basse pour faire un bœuf sur les toits du monde. Et moi, je ne savais pas quoi lui offrir. Alors, j'ai apporté son amoureuse.
3: Quelle

0: Mais oui, Miles Davis et Juliette Gréco, coup de foudre réciproque, passion brûlante, comme nous le dit le site juliettegréco.fr d'ailleurs. Leur histoire fut passionnée et fulgurante, mais elle était impossible. Le métier, la géographie, la désapprobation sociale d'une union métissée. Et Miles Davis est revenu dans sa biographie sur leur rencontre, leur premier mois ensemble, une lune de miel idyllique pendant laquelle ils se promenaient dans Paris, amoureux, sans vraiment se comprendre, puisque même le langage les séparait. Et il y a sûrement quelque chose dans cette chanson d'Hubert Giraud et Jean Dréjac qui rappelait à Gréco le miracle de leur rencontre en 1949. Et donc je me suis demandé ce que donnerait la même chanson avec Bruxelles. Qu'est-ce que vous avez comme rime en magasin, Alphonse?
1: Authentique, le premier mot qui m'est venu en tête, c'était varicelle. Mais je préfère ritournelle.
0: Ah, et ben c'est drôle parce que j'y suis venue aussi. Sous le ciel de Bruxelles s'envole une chanson, une jolie ritournelle dans le cœur d'un garçon. Voilà, c'est joli, mais c'est quand même bien que je parle plutôt des chansons des autres, je crois.

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0: Oh, le petit arc-en-ciel à la harpe à la fin de cette chanson. On s'y voit, hein, Juliette Gréco, sous le ciel de Paris, sous le ciel, l'ombre de sa main, dans la main de Miles Davis, né aujourd'hui, enfin il y a 100 ans, donc le 26 mai 1926. Et Musique 3 propose ce soir une émission spéciale enregistrée en public au Baïchou. C'est à 18h30 en radio et à 22h aussi sur Musique Jazz, la web radio jazz de la RTBF. Il y aura sur scène ce soir le trompettiste belge Jean-Paul Essievenard et d'autres invités, parmi lesquels le batteur Antoine Pierre, qui est vraiment incroyable. Ils revisiteront ensemble l'œuvre de Miles Davis et donc c'est un rendez-vous à prendre aujourd'hui, bien sûr, Alphonsa.
1: Et c'est noté, d'autant que j'ai commis une petite erreur et je vous prie de bien vouloir m'en excuser, vous toutes et tous qui nous écoutez. Je vous ai annoncé que c'était à 20h, mais on note bien 18h30.
0: Car à 20h, il y a...
1: Le concours, évidemment. Comment ai-je pu? Mais je suis sûre, vous m'avez bien sûr pardonné. À tout de suite pour les infos.
0: Évidemment.
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4: Bonjour à toutes et tous. Cet accident d'abord à Buggenhout, en Flandre orientale. Un car scolaire a été percuté par un train sur un passage à niveau ce matin vers 8h15. Les circonstances exactes de l'accident ne sont pas encore connues. Mais selon Infrabel, le gestionnaire du réseau, le passage à niveau a été fermé au moment de l'impact. Il y a des blessés parmi les passagers du car. Selon certaines sources, il y aurait des morts. Les passagers du train sont tous indemnes. Le trafic ferroviaire entre Dendermonde et Landerzeel est pour l'instant interrompu. Des bus de remplacement ont été mis en place. À Tubize, les dernières analyses des fumées dégagées par l'incendie d'hier dans la toiture du bâtiment en flammes confirment la présence d'amiante dans ces fumées. Des mesures complémentaires seront prises, dont des prélèvements au sol dans les écoles et les crèches à proximité qui ont été fermées ce mardi. Les pompiers travaillent toujours à éteindre l'incendie. Le feu s'est déclaré hier, en fin de matinée, dans un bâtiment de textile situé le long de la rue de la Filature. À cause de la toxicité des fumées, les habitants de Tubize et des communes voisines ont été invitées à rester confinées à l'intérieur, à maintenir portes et fenêtres fermées et à éviter tout déplacement inutile. Les autorités leur conseillent de porter un masque si les fumées viennent vers eux. Il va y avoir aujourd'hui une opération délicate pour dégager la structure du bâtiment qui s'est effondrée. La Croix-Rouge est sur place pour l'encadrer. Les Diables Rouges, qui s'entraînent normalement à Tubize pour la Coupe du Monde, s'entraîneront à Nerpède. Des grèves et des actions syndicales sont à nouveau organisées aujourd'hui dans de nombreux établissements, même si le vote des réformes prévues demain a été reporté. Le préavis de grève est prolongé jusqu'à la fin de l'année scolaire. Syndicats et enseignants dénoncent toujours les mesures d'économie qui touchent à la gratuité scolaire ou encore aux heures supplémentaires pour les profs, sans changement de salaire. Des explosions ont été entendues ce matin dans des zones côtières près du détroit d'Ormuz. L'armée américaine affirme avoir mené des frappes défensives dans le sud de l'Iran en ciblant des sites de lancement de missiles et des navires iraniens qui tentaient de poser des mines. En tennis, c'est la jeune belge Anne Van de Winkel qui montera sur les courts cet après-midi. Elle s'attaque à un monument, l'américaine Madison Keys, 19e joueuse mondiale, lauréate de l'Open d'Australie en 2025 et quart de finaliste l'an dernier à Paris. Et puis en double messieurs, Zizou Bergs et Raphaël Collignon, associés, défieront au premier tour de ce double un autre belge, Sander Gillet, qui fait lui la paire avec le néerlandais Sam Verbeek. Voilà pour les infos, merci d'être avec nous.
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0: Merci Marie-Laure de Kerckhove, à tout à l'heure pour le flash de midi.
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0: Et Yorian Souting à la programmation et toujours Alphonse en studio avec nous pour assister à... Bah oui, bien sûr, parce que vous voulez savoir, évidemment, quelle est la réponse à votre question du jour. Enfin, vous en avez vu pas mal déjà sur les réseaux puisque vous en lisez régulièrement à l'antenne. Mais voilà, c'est moi qui choisis. Quelle œuvre pour violoncelle vous paraît à la fois virtuose et expressive et mon cœur a balancé, comme il sait si bien le faire, Alphonse, entre le concerto de Schumann dont on n'arrête pas de dire la beauté et qu'on n'entendra pas en finale du concours Reine-Elisabeth cette semaine, et les concertos de Haydn. Et finalement, c'est par là que je suis allée, finalement, sous influence de nos auditeurs Jean-Paul, Jean-François et François, notamment. Un extrait du premier concerto de Haydn avec en soliste l'invité de Caroline et Pierre, justement, hier soir en télé, Jean-Guy Enqueras.

La date jour du premier concerto pour violoncelle et orchestre de Haydn par Jean-Guyenne Queyras et l'orchestre baroque de Fribourg, virtuose et expressif, hein, tel que demandé par Alphonsa dans sa question du jour. Vous écoutez la grande matinée de Musique 3 et on est ensemble jusqu'à 13h avec nos petits rendez-vous bien à nous. Le concours vers 11h40 avec des places pour le concert de l'ensemble A Nocte Temporis au Festival Musique 3 le 26 juin et Clément vers 12h30 pour la séquence Telle est la question. Mais vivons au présent, bien sûr. Il est 11h13, la journée est encore jeune et elle mérite toute la beauté du monde. Une beauté qu'on va chercher dans le sud-ouest de l'Angleterre pour commencer, dans les Cotswolds, chaîne de collines précédée par sa réputation de splendeur. Une splendeur qui a donné envie à Gustav Holst de l'honorer en musique.

Il s'est aussi intéressé à notre planète. C'était la musique de Gustav Holst, le premier mouvement de sa symphonie The Coast Waltz par le BBC Philharmonic à Manchester, avec Andrew Davis au pupitre. J'espère que vous allez bien, que votre semaine a bien recommencé. Après, je vous le souhaite, un long et reposant week-end férié. Et si vous êtes en train déjà de un petit peu regretter le farniente et l'absence d'horaire, voilà de quoi oublier un petit peu le temps qui passe. En tout cas, c'est souvent ce qui m'arrive quand je prête l'oreille à Schubert.

La galanterie schubertienne aux mains du Signum Quartet, c'était le quatuor numéro 6 en ré majeur. Après les cordes, on va écouter un son joliment patapouf, celui du basson, un instrument qui donne l'air sérieusement espiègle et malicieux à la première suite pour violoncelle, seule de Jean-Sébastien Bach.

La suite pour violoncelle, mais au basson de la suite pour violoncelle, mais au basson, l'ouvrage de Bram van Sambeek, qui enseigne cet instrument au conservatoire de La Haye, qui a aussi été bassoniste soliste de l'orchestre philharmonique de Rotterdam, et qui s'intéresse à d'autres instruments avant. On va écouter une autre de ses fantaisies, la deuxième partita pour piano de Jean-Sébastien Bach, toujours, mais cette fois au hautbois, pas un, pas deux, mais huit hautbois, dont Bram van Sambeek a joué chacune des partitions avant d'assembler le tout par la magie du montage.

0: Huit hautbois et un seul homme, Bram van Sambeek interprétait sa propre transcription de la deuxième partita pour piano de Jean-Sébastien Bach.
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0: Vous écoutez la grande matinée de Musique 3 et j'espère que tout va bien de votre côté des ondes. Il va faire chaud aujourd'hui encore. Il est conseillé de ne pas trop s'agiter, même de pas s'agiter du tout. Alors c'est parti pour une longue plage musicale de Jean-Marie Leclerc, partition française du 1er 18e siècle, qui commence par un tempo tranquille et ronronnant comme un gros chat sur un appui de fenêtre. Et on va ronronner comme ça jusqu'à l'heure du concours.

0: La musique de Jean-Marie Leclerc aux mains du Richard Carr Consort, c'était la sonate numéro 3 en ré majeur pour violon, basse de viol et clavecin.
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0: C'est l'heure du concours dans la grande matinée. Cette semaine, vous y participez via notre site internet musique3.be car notre numéro de téléphone est dédié tout entier au vote dans le cadre du concours Reine Elisabeth. Mais concours il y a, concours de la grande matinée donc, et le voici, ce sont des places à gagner aujourd'hui. 3 fois 2 places pour le concert de l'ensemble A Nocte Temporis au Festival Musique 3 le 26 juin. L'ensemble fête ses 10 ans et il le fête avec un lumineux programme de Mozart alternant, je cite, pages intimes et éclats jubilatoires. Le concert est intitulé Mozart, éclat de la jeunesse et ils sont bien décidés, je pense, à prendre plaisir et à le communiquer. Le 26 juin à 19h au Studio 4 de Flaget, l'ensemble A Nocte Temporis sera emmené par Reinhard van Meckelen et il y aura aussi Anna Besson à la flûte et Clara Isambert à la harpe. Si vous avez envie de participer au concours pour ces places de concert, rendez-vous donc dès à présent sur notre site musique3.be. L'article concours est à la une, tout en haut de la page, immanquable, et les gagnants et gagnantes seront avertis par mail très rapidement.

Lumineux extrait du concerto pour flûte, harpe et orchestre en do majeur de Mozart, une œuvre que l'orchestre de chambre à Nocte Temporis a mise au programme de son concert au Festival Musique 3 le 26 juin avec la flûte d'Anna Besson et la harpe de Clara Isambert qui seront présentes le jour J. Et on offre des places pour ce concert dans le concours de la grande matinée aujourd'hui. Rendez-vous sur musique3.be, la page pour la participation au concours est bien en évidence. En page d'accueil, en haut à gauche, vous ne pouvez normalement pas la louper. Il faut jouer en ligne et les gagnants, gagnantes seront avertis par mail dans des délais très brefs garantis. On continue en mouvement, 11h54 avec Respighi jusqu'aux infos de midi.

0: Un extrait des danses antiques de Torino Respighi. Riccardo Chailly conduisait l'orchestre philharmonique de la Scala de Milan. Et on s'informe sur Musique 3 dans une demi-minute, ne bougez pas.
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4: Bonjour à toutes et tous, on en sait un peu plus sur le grave accident qui s'est produit ce matin à Buggenhout, en Flandre orientale, à 30 km de Bruxelles plus ou moins. Un minibus scolaire a été percuté par un train. L'accident a fait plusieurs morts. Laurent Van de Berg, vous êtes sur place. Quelles sont les informations que vous pouvez confirmer à cette heure-ci ?
5: Bien, ce matin à Buggenhout, un minibus a franchi un passage à niveau alors qu'un train arrivait à 120 km/h. La collision n'a pas pu être évitée. À l'intérieur se trouvaient 9 personnes, 7 élèves d'une école spécialisée, un surveillant et un chauffeur. Alors qu'il est, nous attendons une conférence de presse. Elle était reportée. Les familles sont prises en charge dans une école voisine. Mais outre les blessés qui ont été conduits à l'hôpital, on compterait plusieurs décès. On parle de 4 décès. Le choc a été extrêmement violent. La camionnette a été projetée sur un poteau à continuer une glissade. Les familles des proches sont prises en charge dans une école voisine. L'enquête, elle a déjà débuté. Un expert automobile est sur place. Et ce qu'on peut confirmer, c'est que la camionnette aurait franchi le passage à niveau fermé.
4: Merci Laurent. Laurent Van de Berg avec Amaury Boucher. On ajoute que dans le train, par contre, personne n'a été blessé. À Tubize, la présence de particules d'amiante dans les fumées de l'incendie d'un entrepôt hier rue de la Filature a été confirmée par les résultats des analyses. Les opérations d'extinction sont toujours en cours. Les pompiers de Tubize, Nivelles et Braine-l'Alleud travaillent ensemble. Des mesures complémentaires seront prises, dont des prélèvements au sol dans les écoles et les crèches qui sont proches. Le bourgmestre a fermé ces écoles et ses crèches aujourd'hui. Il conseille aux habitants de porter un masque si les fumées viennent dans leur direction. Les Diables Rouges, qui normalement s'entraînent à Tubize pour la Coupe du Monde, iront s'entraîner à Nerpède. Ils espèrent reprendre leurs entraînements à Tubize demain. La vague de chaleur se poursuit en France. 8 départements de l'ouest du pays ont été placés en vigilance orange canicule à partir de minuit la nuit dernière. C'est un cran de plus que le niveau jaune qui avait été décrété hier dans 18 départements. Chez nous aussi, ce sera la journée la plus chaude de la semaine avec des températures supérieures à 30 degrés. Et c'est par cette chaleur en tennis chez les Belges que la jeune Anne Van de Winkel montera sur les courts cet après-midi à Roland-Garros. Elle affrontera l'américaine Madison Keys, 19e joueuse mondiale, quart de finaliste l'an dernier à Paris. Voilà pour le journal, merci d'être avec nous.
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0: Merci Marie-Laure, belle journée et tout de suite le point donc sur la canicule.
7: Mélanie Pousseur, bonjour à toutes et tous. Cet après-midi, le soleil va régner en maître partout. Pas de jaloux. À noter surtout les températures. Pic de chaleur de la semaine qui sera atteint aujourd'hui avec des maxima entre 27 et 32 degrés. L'IRM publie d'ailleurs un avertissement pour la chaleur, code jaune pour la journée. En province d'Anvers et de Limbourg, on attend 32 degrés à l'ombre. Il faudra bien se protéger de ce soleil, évidemment bien s'hydrater. Ce soir, cette nuit, un ciel complètement dégagé, des minima très doux, 14 à 16 degrés. Puis demain, du soleil, toujours quelques nuages de haute altitude quand même dans le nord-est du pays. Un soleil omniprésent l'après-midi avec de 24 à 29 degrés pour les maxima.
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0: Merci d'écouter La Grande Matinée et d'écouter Musique 3 tout entier d'ailleurs. On est ensemble jusqu'à 13h et quand Laurent Greluz nous rejoindra, il sera question de Miles Davis au concert puisqu'on fête aujourd'hui le centenaire de sa naissance.

Magnifique collision entre les années 30 de Gershwin et les années 50 de Miles Davis, l'adaptation de Porgy and Bess conduite avec le pianiste Gil Evans. On écoutait Summertime et on aura un beau concert spécial Miles Davis à 13h déjà avec Laurent Grelus. On écoutera des extraits du concert de l'Olympia à Paris en 1960 et celui d'Helsinki en 67 qui lui est un inédit dans les deux cas par Miles Davis et son quintet. Et ça, c'est une perspective belle comme un matin ensoleillé.

L'oiseau du matin plein de promesses, du petit Pierre à la porte du jardin. Le début de Pierre et le loup était interprété par le New York Philharmonic sous l'impulsion de Leonard Bernstein. Un autre hurleur à la lune dans cette grande matinée, le loup d'Henri Dutilleux, un ballet de 1953 commandé par le chorégraphe Roland Petit, une revisite sombre du conte de la Belle et la Bête.

0: Pas très engageante, hein, cette baraque foraine. Premier tableau du Loup, ballet d'Henri de Tilleux, Henri Dutilleux. John Wilson conduisait le Sinfonia of London. Dutilleux, compositeur français dont on a entendu une autre page hier soir au concours Reine-Elisabeth, puisque la candidate russe Maria Zaitseva a choisi de jouer son concerto pour violoncelle en finale. Une finale qui a donc débuté hier et une finale à suivre toute cette semaine dès 20h15 en radio et sur la 3 et sur Ovio.
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0: Et maintenant, une longue plage de musique, rien que pour nous, du piano et l'une des plus belles musiques du monde, les pièces lyriques d'Edvard Grieg. Des petits instants miniatures capturés au filet à papillon qui parlent de nature, de la couleur du ciel, du vent dans les arbres, faussement simples, sans naïveté, magnifiques et intemporels.

0: C'est tellement beau, ces 11 minutes 30 sont passées tellement vite. Zoltán Coxis était au piano pour quelques pièces lyriques d'Edvard Grieg. Midi et 34 minutes, on va retrouver Clément pour la séquence Telle est la question. La finale de concours du concours Reine-Elisabeth a commencé hier et tout au long de cette semaine, il nous racontera des histoires de violoncelle.
1: Qui était le violoncelliste français le plus fameux au XVIIIe siècle? Telle est la question. J'ai pris mes valises et je les ai posées dans la France de Louis XV. Et je suis tombé sur ce virtuose du violoncelle, un certain Jean-Baptiste Barrière, connu aussi sous le nom de Jean Barrière. Il est presque oublié aujourd'hui et pourtant, à son époque, il était l'un des violoncellistes les plus connus du pays. C'est dans une région viticole qu'il naît, à Bordeaux précisément. Il débute sa carrière parisienne comme joueur de viol, à une période où le violoncelle n'est absolument pas prédominant. En France, il sera l'un de ceux qui permettra le développement de cet instrument. Jean-Baptiste Barrière est engagé peu avant ses 25 ans à l'Académie royale de musique. L'Italie ensuite l'appelle, Rome plus exactement, où il étudie avec un grand maître du violoncelle, Francesco Alborea. Il en profite alors pour faire une petite tournée et ne rentrera à Paris que 2 ans plus tard. Il rapporte de ce voyage toute l'influence italienne qu'il incorporera dans sa musique, car je vous le disais, Jean-Baptiste Barrière était joueur de viol, violoncelliste et aussi compositeur. Il nous laisse 6 livres de sonates pour son instrument, et ce notamment grâce à Louis XV qui lui accorde un régime spécial pour composer et éditer ses œuvres. Celles-ci sont en général assez redoutables techniquement, mais toujours expressives. J'ai pu lire à leur propos des termes comme crépusculaire ou tourmenté. Le style italien y est donc présent, mais le style français l'est également. Jean-Baptiste Barrière ayant réussi à faire la synthèse entre ses racines et son grand voyage italien, sa musique est riche et contrastée et met à l'épreuve tout violoncelliste digne de ce nom. Jean-Baptiste Barrière a donc réussi à mettre le violoncelle sur le devant de la scène en France presque 40 ans après l'Italie et ses interprétations suscitaient un grand enthousiasme. Le mieux bien sûr est toujours d'écouter la musique de Jean-Baptiste Barrière.

Bruno Coxet et les basses réunies interprétaient une sonate en ré mineur, musique de Jean-Baptiste Barrière, virtuose violoncelliste du XVIIIe siècle et grand contributeur à l'expansion de son instrument, comme nous l'a expliqué Clément dans la séquence « Telle est la question » à retrouver sur Ovio et vos plateformes préférées. Et sa pratique du violoncelle, Barrière était allé la perfectionner en Italie, l'Italie contemporaine d'Arcangelo Corelli. Lui, son dada, c'était le Concerto Grosso, un petit ensemble de solistes et un grand orchestre et un soutien maximum de basse continue. C'était un peu le hard rock du XVIIIe siècle.

L'ensemble Avicenne dans la musique de Corelli, deux mouvements du concerto grosso en do majeur opus 6 numéro 10 nous dépose tout revigoré au pied de la musique de Brahms qui lui-même nous déposera au pied de Laurent Grelus pour le concert de 13h.

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0: Stephen Yeu, le magnifique, dans le quatrième mouvement du concerto de Brahms pour piano et orchestre. Il était accompagné par le Mozarteum Orchester de Salzbourg. C'est ici que la grande matinée ferme ses portes pour mieux les rouvrir demain dès 7h du matin. Et Laurent Grolus nous ouvre la porte du concert. Et quel concert aujourd'hui ? Bonjour Laurent.
1: Bonjour Vanessa. Oui, aujourd'hui c'est hommage à Miles Davis dont on célèbre le centenaire de la naissance aujourd'hui même. On entendra deux concerts, l'un enregistré en 1960 à l'Olympia à Paris, le second en 67 à Helsinki. Mais avant cela, Vanessa, je vais vous parler du saxophoniste Sonny Rollins qui vient de nous quitter. Né en 1930, il a joué à plusieurs reprises avec Miles Davis. C'est vraiment toute une époque qui se referme, compagnon aussi de Charlie Parker. C'est un grand du jazz dont je vais vous parler dans un instant.
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1: Bonjour à toutes et à tous. Je l'évoquais il y a un instant, on vient d'apprendre le décès du saxophoniste américain Sonny Rollins. Né en 1930, il est vraiment le dernier des grands jazzmen du 20e, mais aussi du 21e siècle, puisqu'il a joué jusqu'à très récemment encore. Né 4 ans après Miles Davis et John Coltrane, son influence et sa carrure artistique sont vraiment comparables à celle de ces deux musiciens. On peut citer Charlie Parker, surnommé le Colosse, un nom qui provient pas de sa taille, mais plutôt de sa sonorité très puissante et aussi de sa créativité débordante. Il a marqué l'histoire du jazz aussi par son phrasé et sa technique d'improvisation. Dès les années 1950, par exemple, il est le premier à oser le trio sans piano, c'est-à-dire pour lui sax, contrebasse, batterie, une formule qui donne beaucoup de liberté harmonique et rythmique au soliste, mais il faut les épaules pour pouvoir assumer une telle formule. Et puis, Sonny Rollins, ce sont aussi des compositions magistrales qui sont aujourd'hui devenus des standards comme Saint Thomas, repris par Nougaro à Tessin, mais aussi Oléo, Ergin ou Doxy, dont voici précisément une version enregistrée par Sonny Rollins et à ses côtés Miles Davis. Nous sommes en 1954.

Doxin, composition du saxophoniste Sonny Rollins, dont on vient d'apprendre le décès à l'âge de 95 ans aujourd'hui. Il était ici au sax ténor avec Miles Davis à la trompette, Horace Silver au piano, Kenny Clarke à la batterie et Percy Heath à la contrebasse. Un enregistrement réalisé en 1954 et sorti en 1957. Sonny Rollins qui disait « Dès l'âge de 5 ans, je savais quel musicien je serais de toute éternité. Je le savais. » Sonny Rollins, donc, qui nous a quittés, il était le compagnon de route de Miles Davis, Coltrane, Parker, un grand du jazz, peut-être l'un des derniers du XXe siècle qui nous quitte. Je vous le disais, on célèbre aujourd'hui même le centenaire de la naissance de Miles Davis. Et à cette occasion, dans notre émission dédiée chaque jour à des concerts, eh bien, je vous propose deux de ces concerts en Europe. Le second nous emmènera tout à l'heure à Helsinki en 1967. C'est un enregistrement tout à fait inédit de nos collègues de la radio du service public finlandais. On retrouvera Miles Davis avec son second quintet ardent, celui avec Herbie Hancock. Mais avant cela, je vous emmène à l'Olympia à Paris. Nous sommes en 1960. Miles Davis est désormais une star mondiale du jazz depuis l'enregistrement de son disque iconique Kind of Blue, enregistré l'année précédente en 1959. C'est donc un public parisien conquis d'avance qui est venu l'écouter avec son quintet qui est constitué des mêmes musiciens que ceux présents sur Kind of Blue, à savoir John Coltrane au saxophone, Wynton Kelly au piano, Paul Chambers à la contrebasse et Jimmy Cobb à la batterie. Un public conquis, je vous le disais, mais aussi divisé, et je m'explique. Depuis l'enregistrement de Kind of Blue l'année précédente, John Coltrane a encore repoussé ses limites mélodiques et harmoniques dans ses improvisations, au point que certains spectateurs de l'Olympia sont tout à fait désarçonnés par la dimension très novatrice de ses improvisations. On est presque dans le free jazz, par leur longueur aussi, et ainsi ces spectateurs échaudés, choqués même, tente de le huer pendant que d'autres applaudissent à tout rompre. Vous percevrez peut-être cette dualité dans les applaudissements. Mais surtout, avec le recul, on se dit qu'un moment de l'histoire du jazz s'est écrite ce soir du 21 mars 1960. Surtout quand on sait qu'après cette tournée, eh bien Coltrane ne collaborera plus avec Miles. Tout simplement parce qu'il quitte ce quintet, quintet qui se délitera par la suite. Mais pour l'heure, vous l'entendrez, ce quintet est toujours là, bien vivant. Et cette soirée du 21 mars 1960, avec le quintet de Miles Davis, dont John Coltrane bien sûr, s'ouvrait avec Bye Bye Blackbird, un standard que Miles a beaucoup joué au cours des années 1950. Le quintet de Miles Davis à l'Olympia en 1960, Bye Bye Blackbird.

Le quintet de Miles Davis à l'Olympia à Paris en 1960 avec John Coltrane qui improvisait juste après Miles Davis et puis également Wynton Kelly. On célèbre aujourd'hui le centenaire de la naissance de Miles Davis à travers deux concerts. Et le premier, c'est ce concert de Miles Davis à l'Olympia à Paris en le 21 mars 1960. Je vous propose de retrouver tout de suite ce quintet avec Oléo. C'est une composition de Sonny Rollins précisément qui vient nous quitter ce matin.

Oléo, une composition du saxophoniste Sonny Rollins qui est devenu un standard de jazz aujourd'hui. Sonny Rollins qui nous a quittés aujourd'hui même à l'âge de 95 ans. Ce n'était pas en revanche lui qu'on entendait au saxophone, mais bien John Coltrane avec le quintet de Miles Davis en concert à l'Olympia de Paris. En 1960, leur concert se poursuivait avec un autre standard, c'est « All of You ».

Miles Davis, plus inspiré que jamais en 1960 à l'Olympia, qui jouait All of You, un standard de Cole Porter composé en 1954. Miles Davis avec cette trompette bouchée qui a vraiment été sa marque de fabrique. Il a détourné cette sourdine qui était utilisée dans les big bands de l'époque swing, ceux de Duke Ellington et autres. Il l'a utilisée comme soliste. Ça a été vraiment quelque chose de tout à fait fondamental dans la manière dont il a construit son son. On écoute aujourd'hui un concert à l'occasion du centenaire de la naissance de Miles Davis, aujourd'hui même, le 26 mai 1926. Un an avant ce concert à l'Olympia en 1960, qui faisait partie d'une tournée européenne et qui était aussi la dernière collaboration de John Coltrane avec Miles Davis. Un an plus tôt, donc, le trompettiste enregistrait « Kind of Blue », qui sera sans doute son chef-d'œuvre absolu, enregistré en 1959. C'est donc assez naturellement qu'il reprenait quelques-unes des compositions présentes sur ce disque lors de sa prestation à l'Olympia en 1960. C'est le cas de So What, Miles Davis est à la trompette, John Coltrane au saxophone, Wynton Kelly au piano, Paul Chambers à la contrebasse et Jimmy Cobb à la batterie. Ce sont précisément les musiciens du disque de Kind of Blue, mais ici nous sommes à l'Olympia en 1960, So What, une composition de Miles Davis.

Le quintet de Miles Davis en concert à l'Olympia en mars 1960 avec John Coltrane au saxophone ténor, Wynton Kelly au piano, Paul Chambers à la contrebasse et Jimmy Cobb à la batterie. On écoutait So What, une composition de Miles Davis qui est vraiment un manifeste du jazz modal présent sur son disque iconique Kind of Blue, enregistré un an avant ce concert. Ce concert qui se poursuivait avec un autre standard que Miles a beaucoup joué tout au long de sa carrière et singulièrement pendant les années 1950, c'est On Green Dolphin Street.

Home Green Dolphin Street, un standard écrit pour la comédie musicale Green Dolphin Street en 1947 et dont Miles s'est emparé dans les années 1950. Ici, on l'écoutait avec son quintet à Paris en 1960 avec ce formidable solo de contrebasse à l'archet. Contrebasse tenue par Paul Chambers. On écoutait donc cette version de l'Olympia avec son compagnon John Coltrane aussi, avec qui il collaborait à l'époque depuis 1955. Mais ce concert et cette tournée européenne sera la dernière collaboration de Coltrane avec Miles Davis, lui qui avait succédé à Sonny Rollins en 1955, cette année-là, dans le quintet de Miles Davis, Sonny Rollins qui vient de nous quitter aujourd'hui à l'âge de 95. Mais revenons-en à ce printemps de l'année 1960, au cours de laquelle Miles est en tournée en Europe. Et trois jours après ce concert, nous sommes le 24 mars 1960, son quintet est à Copenhague. Ce soir-là, ils reprennent un autre extrait de Kind of Blue, enregistré l'année précédente, c'est All Blues. Et si dans ce concert que nous entendons aujourd'hui, Miles Davis et John Coltrane partent dans tous les sens, pour notre plus grand plaisir, évidemment, vous noterez au passage la rigueur de la rythmique, singulièrement la batterie de Jimmy Cobb et la contrebasse de Paul Chambers que je viens de citer. Mais pour l'heure, nous sommes à Copenhague le 24 mars 1960 avec le quintet de Miles Davis. Voici All Blues.

Le quintet de Miles Davis en concert à Copenhague le 24 mars 1960 dans All Blues, une composition de Miles Davis. Le lendemain, ce même quintet qui a enregistré Kind of Blue l'année précédente est en concert tout près, c'est-à-dire à Stockholm. Et il joue Friend Dance à nouveau, une composition de Miles Davis.

Friend Dance, une composition de Miles Davis qui était ici à la trompette bouchée, John Coltrane au saxophone ténor, Wynton Kelly au piano et Paul Chambers à la contrebasse. J'allais oublier Jimmy Cobb à la batterie. C'est un concert qui a été enregistré le 22 mars 1960 à Stockholm. Une composition qui clôt cette évocation de la tournée européenne du quintet de Miles Davis. Quintet qui reprenait les musiciens du disque Kind of Blue enregistré l'année précédente. On va poursuivre avec Miles Davis, dont on célèbre aujourd'hui le centenaire de la naissance. Et 7 ans plus tard, nous sommes le 1er novembre 1967. Miles Davis est en concert à Helsinki avec son deuxième quintet, formé quelques années plus tôt. Et c'est une toute nouvelle équipe par rapport à ce quintet que nous venons de quitter avec Wayne Shorter au saxophone, Herbie Hancock au piano, Ron Carter à la contrebasse. Sans oublier, bien sûr, Tony Williams, qui était encore un tout jeune batteur à l'époque. Et il reprenait un standard que Miles avait beaucoup joué dans les années 50 avec ce qu'on appelait le deuxième quintet. Je dois vous dire que ce concert que nous allons écouter est tout à fait inédit et on remercie beaucoup nos collègues de la radio de service public finlandais pour nous l'avoir fait parvenir. Le deuxième quintet de Miles Davis en concert à Helsinki en 1967.

Le batteur Tony Williams en concert en 1967 à Helsinki. C'était Walking, interprété par le deuxième quintet de Miles Davis dans ce concert tout à fait exclusif, enregistré très exactement, le 1er novembre 1967, un concert inédit que nous offraient nos collègues de la radio de service public finlandais à l'occasion du centenaire de la naissance du trompettiste américain Miles Davis que nous célébrons aujourd'hui sur Musique 3. Alors, dans la vie tumultueuse et parfois difficile de Miles Davis, il était en proie à des addictions, il a eu beaucoup de doutes et en même temps un génie incontestable. Eh bien, entre 1975 et 1981, il n'a pas joué, il est resté terré chez lui, il était vraiment au plus bas. Et en 1981, il remet le pied à l'étrier de maîtresse façon avec une toute nouvelle équipe, dont Marcus Miller, un tout jeune bassiste à l'époque. Il a 22 ans, il deviendra un proche de Miles Davis, un arrangeur hors pair, à ses côtés également, aux côtés du bassiste américain Marcus Miller, Mike Stern à la guitare, Bill Evans au saxophone, à ne pas confondre avec le pianiste Bill Evans, Al Foster à la batterie, et puis Mino Cinello qui est aux percussions. Voici Jean-Pierre, extrait de We Want Miles. C'est un enregistrement live réalisé à Boston le 27 juin 1981. C'est un tout autre Miles que celui qu'on a entendu. C'est un Miles imprimé et empreint de jazz rock.

Miles Davis en concert à Boston en 1981. On écoutait We Want Miles. Et à l'instant, c'est Black Seed Betty avec la basse de Marcus Miller et la trompette bouchée de Miles Davis. Miles Davis qui aurait eu 100 ans aujourd'hui même.

0: Le trompettiste Miles Davis en concert à Boston en 1981. Dans l'une de ses compositions, nous écoutions Backseat Betty. Cet extrait d'un album live qui s'intitule « We Want Miles », c'était le grand retour à la scène de Miles Davis après six ans sans toucher sa trompette, en proie aux addictions. Il avait besoin de se reconstruire, Miles Davis. Miles Davis qu'on évoquait aujourd'hui à l'occasion du centenaire de sa naissance et puis toute cette journée sur Musique 3. 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
9: Merci à Laurent Grelus qui nous a passé la main pour la suite de cet après-midi. Soyez les bienvenus et comme chaque jour, pendant 2 heures, nous allons traverser quelques paysages sonores. Et pour ouvrir ce rendez-vous aujourd'hui, nous remontons très loin dans le temps à la rencontre d'une voix qui a vécu au XIIe siècle. Une voix venue du Moyen-Âge, mais d'une modernité saisissante. C'est celle de Hildegard von Bingen, cette visionnaire poétesse guérisseuse qui a composé des chants d'une liberté mélodique extraordinaire destinée à élever l'âme autant qu'à illuminer l'esprit. Et le chant qui ouvre cette émission s'intitule « Spiritui Sancto ». Il appartient au cycle des chants pour la fête de Sainte Ursule, une figure qui fascinait profondément la compositrice allemande.

Spiritui Sancto, extrait des chants pour la fête de Sainte-Ursule d'Hildegard von Bingen, une protectrice des jeunes filles, Sainte-Ursule, symbole de courage spirituel et de fidélité. Elle n'est pas seulement une martyre pour la compositrice Hildegard von Bingen, c'est presque une figure cosmique, lumineuse, portée par une musique qui cherche moins à raconter une histoire qu'à ouvrir un espace véritablement spirituel. Alors après les lignes presque célestes d'Hildegard von Bingen que nous interprétait l'ensemble Anonymous Four, nous allons avancer de quelques siècles tout en restant dans une forme d'élévation intérieure avec poursuivre Jean-Sébastien Bach et sa partita numéro 1 en si bémol majeur qui ouvre le grand cycle des six partitas pour clavier publié sous le titre de Clavier Übung, une partition qui unit la danse, l'élégance, la virtuosité. On y traverse un prélude plein d'élan, des mouvements inspirés des danses baroques, allemandes, courantes, sarabandes, menuets, jusqu'à la gigue finale étincelante.

Maria João Pires au piano, c'était la première des partitas, la partita en si bémol majeur, BWV 825, de Jean-Sébastien Bach. Et après Bach, Félix Mendelssohn. Voilà quelqu'un qui admirait profondément Jean-Sébastien Bach. Il a d'ailleurs joué un rôle essentiel dans la redécouverte de sa musique au XIXe siècle. Et cela s'entend ici dans ses pièces pour Quatuor à cordes, opus 81, dont voici une fugue et un capriccio, où l'art du contrepoint hérité du baroque rencontre sa sensibilité romantique. Ces deux pièces ont été composées par Félix Mendelssohn dans les dernières années de sa vie et publiées peu après sa mort.

Le Cool String Quartet interprétait la fugue et le capriccio, deux pièces pour Quatuor à cordes opus 81 de Félix Mendelssohn. Et voici Hermann Goetz. Ce n'est pas exactement le compositeur que l'on cite en premier lorsqu'on parle du romantisme allemand. C'est un romantique plutôt discret qui refuse d'ailleurs les effets de manche, les éclats spectaculaires. Et puis il y a ce destin un peu injuste qui participe à son aura de compositeur oublié, puisque Hermann Goetz est mort très jeune, à 35 ans seulement. Il aura à peine le temps de voir certaines de ses œuvres commencer à circuler. Voici l'une d'entre elles, c'est Le Printemps, une ouverture pour orchestre qui décrit une joie sans emphase, une lumière sans clinquant, un printemps qui s'annonce en douceur.

Werner Andreas Albert dirigeait l'orchestre philharmonique de la radio de Hanovre, c'était le printemps. Une ouverture signée Hermann Goetz, ce compositeur tragiquement éphémère qui était sans aucun doute doué. Son style aurait peut-être fleuri en quelque chose de plus puissant, de plus original s'il n'était pas mort quelques jours avant son 36e anniversaire. Il a quand même laissé deux concertos pour piano qui méritent aussi d'être plus souvent joués, ainsi que des opéras, des symphonies et pas mal de musique de chambre. Hermann Goetz, qui a eu le temps de se lier d'amitié avec un compositeur beaucoup plus connu que lui, c'est Johannes Brahms, que voici avec une œuvre qui appartient au tout jeune Brahms, alors âgé d'une vingtaine d'années. C'est la ballade pour piano numéro 4, en si majeur opus 10, à la fois lumineuse et mélancolique.

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0: Quatrième ballade en si majeur de Johannes Brahms, la plus discrète des quatre ballades de cet opus de jeunesse, opus 10. Nous écoutions au piano Christian Zimmermann.
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Une chaconne tirée des pièces pour théorbe en sol majeur de Robert de Vizet, ce musicien, guitariste, luthiste, théorbiste qu'on pouvait croiser à la cour de Louis XIV. On sait qu'il a enseigné la guitare au roi lui-même, ce qui en dit long sur la confiance qu'on lui accordait. Nous écoutions Jacob Lindberg. Et voici Jacques Dufly, l'une de ces figures fascinantes du XVIIIe siècle français. C'est un musicien à la fois brillant, élégant, étrangement silencieux dans l'histoire, un compositeur à la frontière de deux mondes, celui du baroque français finissant et du classicisme naissant. Alors voici de sa main une pièce à l'origine destinée au clavecin, celle-là de Bellombre, probablement écrite pour une certaine Madame de Bellombre, une figure mondaine de l'époque. C'est une pièce de danse stylisée, plutôt raffinée, et que voici dans une transcription pour piano proposée par Alexandre Tarot.

La De Belle Ombre, cette page issue du troisième cycle de pièces de clavecin de Jacques Dufly et qui appartient à ces portraits musicaux si caractéristiques du XVIIIe siècle. Nous l'écoutions ici au piano sous les doigts d'Alexandre Tarot qui avait enchaîné avec la Potoin.

Le quatuor d'Ante dans le deuxième mouvement de ce quatuor à cordes en ré majeur, l'ultime grande œuvre de musique de chambre de César Franck, composée à la fin de sa vie. Et contrairement aux scherzos classiques, ceux de Beethoven, de Mendelssohn par exemple, eh bien celui de Franck, ce deuxième mouvement, ne cherche pas seulement la légèreté ou l'humour. Il est écrit en fa dièse mineur, une tonalité sombre et un peu plus inquiète. On continue avec l'un des nombreux élèves de César Franck, c'est Alexis de Castillon, méconnu car il est mort bien trop jeune d'un refroidissement avant ses 35 ans. Il fut l'un de ses disciples les plus sensibles et ce n'est pas un imitateur, c'est un élève qui a plutôt absorbé, transformé ce qu'il a appris. Alors on découvre ses esquisses symphoniques composées en 1872, soit un an avant la mort prématurée de Castillon. C'est donc une œuvre de toute fin de vie écrite dans une période où le compositeur était quand même déjà pleinement engagé dans la vie musicale parisienne. Une œuvre conçue comme une suite symphonique en 4 tableaux, mais avec une logique très unifiée, prélude, gavotte, allegretto, retour du prélude et finale, un dernier mouvement qui n'est pas autonome. Il réutilise explicitement le matériau du début pour créer finalement une forme cyclique très proche de l'esthétique de César Franck.

l'orchestre de Monte Carlo avec à son pupitre Georges Prêtre. Nous écoutions les esquisses symphoniques d'Alexis de Castillon, une œuvre qui porte comme dédicace à mon ami Édouard Lalot. Il ne s'agit pas seulement d'ailleurs d'un hommage, mais d'une relation personnelle et artistique qui est tout à fait revendiquée.

0: Alexandre Melnikov au piano, c'était les fées sont d'exquises danseuses. Extrait des préludes du livre 2 de Claude Debussy.
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0: Et oui, nous fêtons Miles Davis, cette figure insaisissable et visionnaire du jazz. Musique 3 lui rend hommage tout au long de la journée. À l'occasion du centenaire de sa naissance, Miles Davis est né le 26 mai 1926. Et de ses débuts lyriques à ses explorations électriques, il a profondément renouvelé, à plusieurs reprises, le langage du jazz. Il en a constamment redessiné les contours. Et c'est une journée pour redécouvrir donc celui qui disait « Ne joue pas ce qui est là, joue ce qui n'est pas là ». On le retrouve ici au cœur de son légendaire quintet, le Miles Davis Quintet, dans une version de When I Fall in Love de Victor Young.

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2: Feu d'artifice royaux, voici Georg Friedrich Händel.

0: L'English Baroque Soloist, dirigé par John Eliot Gardiner, dans un extrait des musiques pour les feux d'artifice royaux de Georg Friedrich Händel, qui vient refermer le temps suspendu aujourd'hui. Merci de nous avoir suivis. Belle fin de journée.
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5: Que s'est-il passé à ce passage à niveau? La question revient sans arrêt. Ce matin, un minibus scolaire a été percuté par un train dans une petite ville de Flandre. 4 personnes sont décédées. Ils peuvent rouvrir portes et fenêtres. Le soulagement pour les habitants de Tubize et des environs en Brabant wallon. Les pompiers sont toujours sur place, mais les mesures de prévention viennent d'être levées. Elle est devenue orpheline en quelques minutes. Témoignage éprouvant aujourd'hui à la cour d'assises du Hainaut. Lorena Cascarano a perdu ses 2 parents et son parrain dans le drame du carnaval de Strépy-Bracny. Bonjour, le choc a été extrêmement violent. 2 enfants et 2 adultes sont décédés ce matin à Buggenhout, petite ville près de Termonde, en Flandre. Les 5 autres passagers des écoliers sont grièvement blessés. Peu après 8h ce matin, leur minibus scolaire a été percuté par un train qui circulait alors à 120 km/h. La collision a eu lieu à un passage à niveau. Dans sa voiture, Philemon Van Rensbeek attendait au passage à niveau lorsque le train a percuté le minibus scolaire. Il nous décrit une scène de chaos.
6: J'arrivais en voiture au passage à niveau pour emmener un de mes petits-enfants à l'école. Soudain, un bus surgit de la rue latérale sur la gauche. Il est projeté en l'air et catapulté sur le côté de la rue. Tout cela en une seconde. On n'arrive pas à croire à quelle vitesse ça va. Ma femme est sortie de la voiture pour se diriger vers ce minibus. Il y avait tellement de cris et de pleurs dans ce minibus.
5: Un témoignage recueilli par la VRT. La phase communale du plan d'urgence a immédiatement été déclenchée. Ils étaient 9 à bord de ce minibus, 2 adultes et 7 enfants porteurs d'un handicap et en route pour l'école. Et le bilan est lourd, donc je vous le rappelle, 4 morts. Les passagers du train sont, eux, sains et saufs. L'enquête a débuté. Selon les premiers éléments, le minibus a traversé le passage à niveau alors que la barrière était bel et bien fermée. En début d'après-midi, une conférence de presse s'est tenue à Buggenhout. Laurent Van de Berck y a assisté.
7: En conférence de presse, la mine est grave. Les services de secours, le parquet et le bourgmestre prennent la parole 4 heures après l'accident. Geert Hermans.
8: L'équipe de crise ainsi que notre communauté sont sous le choc et profondément touchés par ce qui s'est produit aujourd'hui dans la commune de Buggenhout.
7: À 8h ce matin, un minibus a franchi un passage à niveau alors fermé. Un train arrivé à 90 km/h, la collision n'a pas pu être évitée. Aucune victime dans le train, 9 dans le minibus, 5 enfants sont grièvement blessés. Les autres passagers sont morts. Lisa De Wild, porte-parole du parquet de Flandre Orientale.
9: 4 personnes ont perdu la vie dans l'accident. Le conducteur de la camionnette, âgé de 49 ans, une accompagnatrice de 27 ans, ainsi que 2 enfants de 15 et 12 ans. Le parquet a ouvert une enquête afin de déterminer les circonstances précises de l'accident.
7: Les 5 blessés ont été transportés à l'hôpital avec des blessures graves. À l'heure actuelle, leur état est stable. Une conférence de presse qui a été le moment d'un premier recueillement.
8: Je voudrais observer encore une minute de silence pour les victimes, leurs proches et toutes les personnes concernées.
7: Un registre de condoléances a été ouvert dans la commune.
5: Et l'école des enfants a aussi ouvert un registre de condoléances. C'était le reportage de Laurent Van de Berck avec Juliette Pitichy et Amaury Boucher depuis Buggenhout en Flandre. Ajoutons encore qu'Infrabel, le gestionnaire du rail et la SNCB apportent leur entière contribution aux autorités et aux enquêteurs. Il n'a jamais fait aussi chaud un 26 mai en Belgique. 29,1 degrés ce midi à Uccle, le point de référence météo. 2026 a effacé le précédent record qui datait de 1985. Et on cherche les courants d'air par cette chaleur. Et c'est à présent possible du côté de Tubize, en Brabant wallon. Les mesures de confinement viennent d'être levées. Les habitants peuvent rouvrir portes et fenêtres. Hier, un incendie a ravagé un entrepôt de vêtements. Les pompiers sont toujours mobilisés sur place en Brabant wallon. Le feu est maîtrisé, mais des nouveaux départs de flammes avaient encore lieu ces dernières heures. La toiture du bâtiment contenait de l'amiante. Les écoles et crèches avaient donc été fermées et la population invitée à se protéger en attendant les résultats des analyses. Et ceux-ci sont rassurants. Ils ont été communiqués en cette fin d'après-midi par le bourgmestre de Tubize, Samuel Dorazio.
10: On a analysé plusieurs endroits dans la commune, des endroits proches de l'événement de l'incendie, et par chance, effectivement, les résultats sont négatifs. Ils ne laissent aucune place au doute. Il semble à l'analyse que, effectivement, le climat est joué en notre faveur, et donc, oui, il y a de l'amiante, mais il est resté cantonné sur place, et donc maintenant, aujourd'hui, on va travailler avec la zone de secours et la protection civile pour cantonner, effectivement, l'amiante qui est là sur place maintenant.
11: Ce qui veut dire donc que les écoles qui avaient été fermées et la crèche vont pouvoir rouvrir ce mercredi ?
10: Oui, tout à fait. Donc ça veut dire que maintenant qu'on est rassuré à 100%, que les rapports qui nous ont été communiqués sont particulièrement rassurants, qu'en plus c'est confirmé aussi par les analyses faites dans les cours de nos écoles, eh bien oui, effectivement, maintenant tout va pouvoir réouvrir, les écoles et les crèches.
5: Le bourgmestre de Tubize, en Brabant-Wallon, rassurant au micro d'Hugues Van Peel. Des directions à Bruxelles, des professeurs à Namur, des étudiants à Liège, tous avec le même message, non aux réformes et économies dans l'enseignement. Plus de 500 enseignants se sont rassemblés sur la place d'Armes à Namur pour manifester leur opposition à la réforme de l'enseignement portée par la ministre MR Valérie Glatini. À Liège, ils étaient 1300, 1500 même étudiants. À Bruxelles, 300 directeurs et directrices d'école ont manifesté devant le siège du parti Les Engagés, dans la majorité en Fédération Wallonie-Bruxelles. Des actions devraient encore avoir lieu dans les prochains jours. Le vote sur les réformes dans l'enseignement a été reporté au mois de juin. Le préavis de grève a été prolongé jusqu'à la fin de l'année scolaire en juillet. Les hôtels Van der Valk de Liège, Spa et Verviers ont été perquisitionnés aujourd'hui en province de Liège. Un autre hôtel des Fourrons a aussi reçu la visite de la police judiciaire fédérale aujourd'hui. Un prestataire externe de services de nettoyage a éveillé les soupçons des enquêteurs. La société aurait fait travailler des personnes en situation irrégulière et sous-payées. Les hôtels concernés, dont le groupe Van der Valk, disent collaborer pleinement avec la justice et indiquent ne pas être au courant des activités illégales présumée de la société en question. Au total, la police a mené 12 perquisitions et privé 5 personnes de liberté. C'est l'un des témoignages les plus forts au procès du drame du carnaval de Strépy-Bracny. La cour d'assises du Hainaut a entendu Lorena Cascarano. À 24 ans, cette fille unique a tout perdu, ses deux parents et son parrain, ce matin-là, quand un conducteur a foncé dans la foule à plus de 170 km/h. Son témoignage a ému même les avocats les plus rompus au cours d'assises. Nous avons rencontré cette jeune femme qui s'est retrouvée orpheline en quelques minutes.
12: Quelques heures avant son témoignage, Lorena, jeune étudiante doctorante, doute encore.
13: Est-ce que je vais être capable de parler ? Est-ce que les mots vont sortir comme je le souhaite ?
12: Ce matin, le réveil l'a immédiatement plongée dans l'ambiance.
13: J'ai ouvert les yeux, comme d'un sursaut, comme ça, à 5h05. C'est l'heure pile poil de l'impact.
12: Et devant la cour, pourtant, les mots sont sortis. Elle a tenu à diffuser une vidéo de ses parents et de son oncle pour rappeler qui ils étaient avant de devenir des corps décrits dans le dossier judiciaire.
13: Depuis le début du procès, on entend beaucoup de témoignages de gens qui les ont vus après l'impact et donc l'état dans lequel ils étaient juste après, voilà, avec des mots extrêmement durs à entendre.
12: Mais Lorena nous montre une famille qui fait la fête, des personnes qui rient, qui dansent. Maître Dimitri Debeco, avocat de Lorena Cascarano.
14: C'est vrai que ma cliente a parlé de ses parents et de son oncle, de l'arrachement, du déchirement qu'elle ressent depuis 4 ans, en montrant en plus les vidéos d'eux, des photos d'eux qui les faisaient revivre. Et moi, ça m'a particulièrement ému. J'ai vu des pénalistes chevronnés autour de moi l'être.
12: Depuis 4 ans, la jeune femme poursuit sa vie, seule.
13: Je fais des rêves magnifiques, parce qu'ils reviennent. Je ressens un soulagement, je dis enfin, ils sont de retour. Et puis je me réveille et là, c'est le cauchemar.
12: Lorena réclame une justice à la hauteur des faits commis, parce qu'il l'aurait fait pour moi, ajoute-t-elle.
5: Un témoignage recueilli par Florence Dussard et Martin Collier. Demain, les parents du principal accusé, les parents de Paolo Falzone, viendront témoigner. Une Belge est attendue sur la terre battue de Roland-Garros dans les toutes prochaines minutes. Anne van de Winkel, elle affrontera l'américaine Madison Keys, 19e joueuse mondiale. Parmi les résultats du jour, on retiendra l'élimination du numéro 8 mondial, le russe Daniil Medvedev, éliminé en 5-7 par l'australien Adam Walton, 97e joueur mondial. C'est la fin de ces informations. Merci de nous écouter.
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15: François Bouhery pour votre météo. Bonjour tout le monde, vous l'avez remarqué, il fait très chaud cet après-midi avec des maxima qui montent jusque 27 degrés au littoral, 28 sur les hauteurs de l'Ardenne, entre 29 et 31 au centre et même des pics jusque 32 degrés à Anvers et à Hasselt. Un grand coup de chaud qui n'est évidemment pas commun pour un mois de mai. Alors ce soir et cette nuit, les températures redescendront heureusement partout, de 14 à 16 degrés pour les minima. Et enfin pour demain, mercredi, c'est toujours un beau temps et de la chaleur, mais néanmoins des températures un tout petit peu moins élevées qu'aujourd'hui. Nous aurons ainsi 24 degrés au littoral, entre 27 et 29 sur le centre, et toutefois un pic à 30 degrés le long de la frontière française à Virton.
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20: Bienvenue, merci de nous rejoindre sur Musique 3, la Dolce Vita vagabonde, comme chaque jour et ce mardi 26 mai aussi, une journée un peu particulière qui rend hommage à Miles Davis à l'occasion du centenaire de sa naissance. Tout à l'heure, à 18h30, nous atteindrons le point culminant de cette journée spéciale sur Musique 3, de ces festivités avec le concert animé au Baïchaud à Bruxelles, avec Arnaud Quitelier, François de Brigode, pour retracer la vie et la carrière du monstre sacré. Et sur scène aussi, le trompettiste Jean-Paul Estievenard, entouré de Pascal Mohy, Doug Weiss, Antoine Pierre, pour évoquer sa musique. Dans la Dolce Vita, je vous propose de saisir la présence de Miles Davis de façon discrète, en sideman, en quelque sorte, quand il accompagnait son amie très chère, la chanteuse Shirley Horn. Shirley Horn que Miles Davis avait encouragée, soutenue à ses débuts, et avec qui il entretiendra une complicité inaltérable.

De la samba aux textures jazz assez électroniques fusionnées à la trompette d'Ibrahim Malouf. Le trompettiste français étant ici l'invité de Hamilton de Hollande, le seigneur actuel du banc de Lyme, sur son album tout neuf, Nova, qui vient de sortir en ce mois de mai 2026. À présent, voici le Brésil du 19e siècle, quand le pianiste et compositeur Ernesto Nazareth aspirait littéralement le choro populaire à l'intérieur de pièces de salon romantiques qui, elles, étaient plutôt inspirées d'Europe. Son morceau le plus populaire, Brejeiro, a fait l'objet de toutes sortes d'arrangements. Dans ce cas-ci, la guitariste Gaël Solal l'interprète avec l'Orchestre Royal de Chambre de Wallonie.

Brejero, composition d'Ernesto Nazareth, et c'était la version de Gaël Solal avec l'Orchestre Royal de Chambre de Wallonie. Lumineuse, lumineuse, joyeuse, tropicale, voici la chanteuse américaine Gretchen Parlato qui forme un duo avec le guitariste béninois Lionel Loueke. Et en langue béninoise, Akwe. Akwe, le titre de la chanson, signifie l'argent. Et l'histoire rappelle que l'argent ne suffit pas, ne procure aucun bonheur à celui qui a trahi ses véritables rêves uniquement pour s'enrichir.

Nicia. Le trio Nicia est formé de Vincent Noiret à la contrebasse, Jonathan Denec à l'accordéon et d'Emmanuel Alodato qui apporte ses percussions, sa voix, ses arrangements et diffuse autour d'elle toute la joie, toute l'énergie des traditions de bal de la Sicile, de la Calabre ou de la Campanie. Ces traditions vivantes ne font pas seulement la joie des amateurs de bal folk dans le sud de l'Europe, l'Allemagne, la France, la Grande-Bretagne, la Scandinavie ne sont pas en reste. Le bal folk réchauffe les cœurs, délie les jambes et s'insinue parfois de façon un peu plus virtuose dans le langage de musiciens classiques. On pense au Danish String Quartet, mais également Martin Frost, le clarinettiste suédois Martin Frost, qui a conçu tout un programme autour des racines populaires. Roots, c'est le titre de l'album, album symphonique avec l'Orchestre Philharmonique Royal de Stockholm.

de Limerick Rake. Nous sommes passés insensiblement du folklore suédois au folklore irlandais. L'Irlande qui jaillissait frénétique, haute en couleurs, sur ce disque qui ne lui est pas exclusivement consacré. C'est toute une famille, c'est la famille Shemirani, Kaivan, Bijan, Mariam Shemirani, formidable fratrie persane qui relie des ballades amoureuses d'Iran, d'Inde et d'Irlande sur un seul et même album paru sur l'excellent label Alpha. L'Orient s'insinue aussi dans quelques partitions familières qui ne viennent pourtant ni de Perse ni d'Arabie. Les Gnossiennes et Gymnopédies de Satie reliaient le compositeur à une sagesse mystique de la Grèce antique et leur caractère orientaliste est mis en valeur ici par le saxophoniste Nicolas Kummer.

La diversité, c'était le titre du projet qui réunissait les deux Belges, Nicolas Kummer, saxophone, et Nicolas Theiss, basse, avec le batteur canadien Karol Janiska et l'extraordinaire guitariste de jazz ivoirien Lionel Loueke. Et sur cet album, il y a cette version alternative de la première gnossienne d'Eric Satie. Je vous propose de revenir vers un piano classique pour les prochaines minutes. Voici Alexandre Tarot dans une sonate de Domenico Scarlatti.

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chantée par Silvia Pérez Cruz, Belén. Belén fait partie d'une collection de chansons cubaines que le jazzman espagnol Javier Colina affectionne beaucoup et qui constitue d'ailleurs la base de son travail depuis quelques années. Retour au vieux répertoire espagnol, l'anonyme, l'éternel Folia, qui a fait les choux gras des compositeurs de l'époque baroque. La revoici, la Folia, dans une vision flamenco du gambiste andalou, Fahmi Alki.

avec les musiciens de l'Accademia del Piacere et Fami Alcaï à la viole de gambe. Cette folia très débridée surgit entre toutes les autres déclinaisons plus habituelles, celles de Corelli, Vivaldi, Marin Marais, entre autres. 140 minutes, plus de 2 heures de folie sur ce double album, ces déclinaisons de la folia parues en 2019 chez Glossa. En comparaison, toujours au rayon des danses anciennes, cette petite bourrée anglaise de Jean-Sébastien Bach paraît presque sage.

le Modern Jazz Quartet. Fondé au début des années 50, les musiciens du Modern Jazz Quartet côtoyaient régulièrement des collègues du monde classique et aussi quelquefois les vocalistes virtuoses des Swingle Singers. Ils en ont gardé le goût, des allusions, des emprunts évidents aux fugues de Bach. À mi-chemin entre classique et jazz, voici une pastorale imaginée par le pianiste new-yorkais Fred Hirsch.

Pastorale. Pastorale, c'est un morceau composé par Fred Hirsch, qui l'interprétait avec le Westdeutsche Rundfunk Orchester, l'orchestre de la radio allemande basé à Cologne, ensemble dirigé dans ce cas-ci par l'américain Vince Mendoza, qui signait tous les arrangements de cet album. Voici du jazz 100% européen. Au sommet de son raffinement, le Suédois Bobo Stenson rend hommage au grand mage de Broadway qu'était Stephen Sondheim.

Send in the Clowns, une mélodie tout à fait emblématique d'un seigneur de Broadway, Stephen Sondheim. Le thème était utilisé ici par le Bobo Stenson Trio. Je vous propose de poursuivre tout aussi tranquillement en remontant le temps jusqu'au XVIIIe siècle de Mozart. Le premier mouvement de la sonate numéro 11 de Mozart est construit sur un rythme de sicilienne. C'est une berceuse très douce et chantante, suivie de ses variations que nous n'aurons pas tout le temps d'écouter ce soir au piano. Voici Mao Fujita.

0: Le thème est aussi l'une ou l'autre variation du premier mouvement de la sonate pour piano Köchel 331 de Mozart, interprété par le pianiste japonais Mao Fujita. La Dolce Vita s'achève ici ce soir. Nous nous quittons un petit peu plus tôt pour profiter pleinement de la soirée d'anniversaire qui célèbre le centenaire donc de Miles Davis, concert commenté, animé par Arnaud Quitelier et François de Brigode, entouré de leurs invités. Une formidable soirée à vivre tout de suite sur Musique 3. Quant à nous, on se retrouve demain après le journal de 17h.
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3: Bonsoir à tous, merci d'être sur RTBF Musique 3. C'est le jour J, il y a 100 ans, et c'est un des génies de la musique et du jazz, Miles Davis, dont on va retracer une partie de sa très productive et créative vie. Une émission spéciale d'après une idée de François de Brigode, mais aussi de Fabrice Alman. Alors je vous explique, François m'a téléphoné en disant « Tiens, on ferait pas une émission pour le centenaire de la naissance de Miles ?» J'ai dit « Bah oui, bonne idée, on va réfléchir. » Et puis une semaine après, Fabrice Alman m'appelle et il me dit « Tiens, on ferait pas une émission spéciale pour les 100 ans de la naissance de John Coltrane ?» J'ai dit « Écoute, bravo, magnifique, bonne idée, on va faire ça tous les 2, tous les 4, tous les 6, tous les 8, tous les 10. » Enfin bon, c'est comme ça qu'est né le projet. Bonsoir François de Brigode.
4: Bonsoir Arnaud.
3: Ravi de vous retrouver. Alors, on présente ensemble sur Musique 3 Jazz cette émission qui s'appelle Regard croisé. Alors, c'est un peu regard croisé, mais pas regard croisé.
4: Non, mais c'est surtout quelque part un peu, on dit toujours dans la vie, il n'y a pas de hasard. Un soir, je furetais, comme on dit, sur mon ordinateur. Je cherchais quelques radios un peu originales et je suis tombé sur Musique 3 Jazz. Alors, ça va vous faire rire. Depuis autant d'années que j'étais à la RTBF, je ne connaissais pas Musique 3 Jazz. Donc, je suis allé voir la directrice de Musique 3, Marina Dehaa, qui m'a dit si ça existe. J'ai dit qui s'en occupe, Arnaud Quitelier. Et pendant que je discutais avec elle, j'ai tout de suite proposé un concept, avoir un musicien jazz qui venait présenter sa playlist avec comme obligation que le premier et dernier morceau soit un morceau de lui, de l'invité. Et puis on dit souvent que la RTBF est une boîte compliquée et je peux vous dire que ce projet a été accepté et construit quasi en 2 jours grâce aussi à Arnaud qui quand même planchait depuis très longtemps sur Musique 3 Jazz et qui connaissait toutes les arcanes et surtout l'essentiel, toute la musique et toutes les archives.
3: Merci tout d'abord au Baïchou, à Martine qui nous accueille si gentiment. Une histoire, une vie que va nous retracer un grand trompettiste qui s'appelle Richard Rousselet. Il a travaillé au sein du groupe notamment de Marc Moulin, groupe qui s'appelle Placebo, au sein du groupe également Solis Lacus de Michel Herr. Bonsoir Richard.
5: Bonsoir à tous, bonsoir Arnaud.
3: Merci d'être présent avec nous. Il évoque quoi Miles Davis pour vous ?
5: Miles Davis est un héros, est un exemple. On ne peut pas s'intéresser au jazz et à la musique du XXe siècle d'une manière générale sans avoir une attention particulière pour ce musicien exceptionnel qui a des idées construites, un son formidable. Donc il est incontournable.
3: Vous allez raconter sa vie, une partie de sa vie, illustrée par des musiciens qu'on a invités, qui sont prestigieux. Merci d'être là, en tout cas. Jean-Paul Estévenard, à la trompette, qu'on peut applaudir. Fabrice Alman au saxophone. Au piano, Pascal Mohy. Il est né à Chicago, il vit en Belgique maintenant. Doug Weiss à la contrebasse. Et Antoine Pierre à la batterie.
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3: On commence par le début, Richard. Dans quel genre de famille est né Miles Davis ?
5: Mais Miles est issu d'une famille aisée. Hein. Son grand-père était déjà un exemple de réussite sociale, propriétaire d'une ferme dans l'Arkansas. Son papa était dentiste. Il s'installe à Saint-Louis. Donc Miles est issu d'un milieu social absolument confortable. Et en 1944, lorsqu'il a 18 ans, qu'il termine ses études secondaires, la high school, il demande à son papa de l'inscrire à la Juilliard School of New York pour poursuivre ses études supérieures. Alors, il s'inscrit en effet et il suit plus ou moins pendant un an les études dans cet institut célèbre, mais son idée, son envie, c'est de rencontrer Charlie Parker. Il connaît déjà un tout petit peu Dizzy Gillespie et il a envie de rencontrer Charlie Parker. Et il se fait que ce sera le cas l'année suivante. En septembre 1945, il ne s'inscrit plus à l'école pour poursuivre ses études. Il consacre sa vie à la musique de jazz. Et il rencontre en effet Charlie Parker. Ils finissent par jouer ensemble et ils vont finir, figurez-vous, à faire un disque parce que Dizzy Gillespie quitte Charlie Parker qui était un peu difficile à vivre. Donc Charlie cherche un trompettiste et il en a un sous la main. Et ils enregistrent deux disques en 1945, deux blues en fa pour ceux qui sont musiciens, Billy's Bands et Know the Time. Et en écoutant ces morceaux qui durent 3 minutes parce que c'était la période du 78 tours, tous les disques de jazz jusqu'à l'avènement du micro-sillon étaient conçus par tranches de 3 minutes. Hein. Et si on écoute le solo de Miles, on se rend compte qu'il se passe quelque chose de nouveau. Jamais dans l'histoire du jazz, une trompette avait sonné comme ça. Dans les années 40, il y a Fats Navarro, il y a Dizzy Gillespie, il y a Charlie Chevers. C'est la belle trompette expressionniste, etc. Alors que Miles propose autre chose. Quelque chose de plus tendre, quelque chose de plus impressionnant. Et d'abord le son et ensuite les idées. Donc Miles innove tout de suite dans le jazz avec ces deux enregistrements.
3: Et on verra que l'innovation, ce sera le fil rouge finalement de sa carrière. Alors les musiciens de ce soir ne voulaient pas imiter ou rejouer les morceaux de Miles, ils voulaient être créatifs. François, on écoute un premier morceau.
4: Oui, on écoute un premier morceau parce que je vois que déjà tout le monde dans la salle ici au Baïchou à Tour et Taxi est impatient et c'est le premier morceau dont nous parlait Richard Rousselet, Know the Time.

0: sur la scène du Baïchou, Pascal Mohy au piano, Jean-Paul Estivener à la trompette, Fabrice Alman au saxophone, Antoine Pierre à la batterie et Doug Weiss à la contrebasse. Bravo messieurs. Knows the Time, premier morceau qu'ils vont nous interpréter ce soir pour cette émission spéciale pour les 100 ans de Miles. Retour à cette vie, Richard Rousselet. On est en 1947 et depuis cette date, Miles Davis va fréquenter régulièrement un autre musicien.
1: En effet, le pianiste, compositeur, arrangeur Gil Evans va avoir sur Miles Davis une importance considérable pendant pratiquement toute sa carrière. Alors on est à la fin des années 40 et les jeunes musiciens new-yorkais, les musiciens bebop comme les musiciens blancs, Lee Konitz, Jerry Mulligan, occupent l'espace réservé à Gil Evans dans la 55e rue. C'est un espace où ils discutent, ils écoutent de la musique et pas seulement du jazz, et ils jouent. Et alors, à la demande de Miles Davis, Gil Evans va écrire des arrangements pour un nonette, c'est-à-dire le quintet tel que vous l'avez devant vous, avec quatre instruments médium graves qui vont s'ajouter, un saxophone baryton, un trombone, un cor et un tuba. Et ce sera « The Birth of the Cool », un enregistrement historique vraiment de toute beauté. Et on entend vraiment que Miles est là devant, il est le maître de la musique, même si ce n'est pas lui qui a écrit la musique.
2: Oui, Richard, vous parlez de Jerry Mulligan. Voilà en tout cas ce que disait Miles Davis à son propos. Il disait que c'était le grand chef. Il dominait complètement le groupe. L'interprétation aussi était complètement la sienne. L'écoute de ses plages fait apparaître l'ampleur de l'évolution humaine et musicale de Miles. Sa trompette domine le son de l'ensemble et il lui indique de manière très précise des phrasés, des passages les plus subtils. C'est assez beau comme définition.
0: Alors Miles, il se sent prêt pour un nouveau départ en fait, hein, Richard.
1: Oui, on est maintenant dans les années 50. Alors il y a eu deux parties, la première moitié et la deuxième moitié. Dans la première moitié, Miles est sollicité. Il enregistre pour Blue Note, il joue avec Horace Silver, il joue avec John Lewis en quartet, avec Art Blakey à la batterie souvent. Il joue parfois avec le saxophoniste Jackie McLean, parfois avec Sonny Rollins. Et on sent que Miles est demandé. Il a une séance avec Monk et Mick Jackson. Il faut écouter Beck's Groove, il faut écouter The Man I Love, où Miles joue d'une manière vraiment extraordinaire. Mais Miles a une idée vraiment, il a entendu John Coltrane et il se dit « je veux jouer avec ce mec ». Et il conçoit un quintet qui sera le quintet historique des années 50, avec Miles Davis et John Coltrane comme souffleurs, et une rythmique formidable, Paul Chambers à la basse, Red Garland au piano et Philip Joe Jones à la batterie. Alors, le Columbia, la firme Columbia se rend compte qu'il se passe quelque chose d'important. Ils accueillent ce quintet et ils enregistrent un premier disque qui s'appelle Now the Time. Mais Miles est toujours sous contrat chez Prestige. Et Prestige lui dit, OK, tu as enregistré pour Columbia, mais il faut terminer notre contrat. Il faut encore faire quatre disques. Et ces quatre disques sont faits en l'espace d'un an, un an et demi, c'est toujours avec With the Miles Davis Quintet, The Cooking, Relaxing, Steaming et Working with the Miles Davis Quintet. Ce sont quatre disques extraordinaires, vraiment.
0: Et puis ce sera la découverte aussi d'un pianiste.
1: C'est ça, parce que en fait, au début des années 50, Miles avait un répertoire, certes, mais ce répertoire n'était pas très large. Il jouait toujours un petit peu les mêmes morceaux. Alors sa sœur, la sœur de Miles, lui dit « Tu dois écouter le pianiste Ahmad Jamal. » Parce que moi, je l'écoute et j'entends des morceaux que tu ne joues pas. Il a un répertoire formidable de beaux standards. Écoute-le. Et Miles a écouté Ahmad Jamal, avec lequel d'ailleurs il n'a jamais joué. Et Ahmad Jamal lui a indiqué tous ses standards. Si vous écoutez le quintet avec John Coltrane, tous les standards viennent du répertoire de Ahmad Jamal. Et Ahmad Jamal lui a montré un peu la manière d'organiser son discours, créer des espaces, construire une phrase. Voilà, Ahmad Jamal a eu une importance considérable sur Miles Davis en 1955.
0: Et il en pensez quoi, Miles Davis, de Ahmad Jamal?
2: Arnaud, on peut dire que Miles Davis fait preuve d'une grande humilité parce qu'il s'incline littéralement devant Ahmad Jamal. Voilà ce qu'il en dit. À cette époque, il avait un style de piano que j'aimais. J'avais été séduit par les concepts musicaux et la façon de jouer de Ahmad Jamal. Sa conception de l'espace, la légèreté de son toucher, sa retenue aussi, sa façon de phraser m'en avait mis tout simplement plein la vue. De plus, j'aimais les thèmes qu'il jouait, entre autres, évidemment, My Funny Valentine ou It Could Happen to You. Et puis, maintenant, je propose que justement, puisqu'on parlait de Coltrane et de son quintette, que l'on écoute Four.

0: Voilà, 5 pour 4, c'était le morceau fort par 5 musiciens talentueux. Pascal Mohy, Doug Weiss, Antoine Pierre, Fabrice Alman et Jean-Paul Estièvenard. On peut encore applaudir. Hein.
1: À la trompette, Arnaud.
0: À la trompette. Alors, suite de cette vie passionnante, Richard Rousselet, 1957, avec des albums importants, hein, qui vont arriver, la découverte de l'Europe aussi.
2: Oui, en effet, ben, toutes les années 50 sont importantes pour Miles. En 1957, il retrouve Gil Evans, qui écrit des arrangements et des compositions pour un grand orchestre avec

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5: Un autre album, Milestones.
6: Oui, donc le quintet tel que vous le connaissez avec John Coltrane et Miles Davis devient un sextet parce que Miles a écouté Cannonball Adderley. Il a découvert ce saxophoniste alto, donc il y a trois souffleurs, trois rythmiciens, et ils enregistrent un disque extraordinaire qui s'appelle Milestones. Nous sommes en 1958, et le morceau éponyme Milestones est intéressant parce que c'est le premier essai de musique modale. Jusque là, les musiciens improvisaient sur les accords qui supportaient la mélodie du morceau en question, mais là, Miles conçoit une nouvelle manière d'envisager l'improvisation. Milestones, il y aura seulement deux couleurs. C'est le premier essai et une première grande réussite de la musique modale.
7: On va l'écouter ici, et pour ceux qui ne sont pas dans la salle, même s'il y a plus d'une centaine de personnes, Arnaud, on va quand même un peu décrire le Baixu. D'abord, Baixu en brésilien, ça veut dire beau. Ben oui, c'est un bel endroit. C'est à Tour et Taxi, c'est dans les caves, et on peut dire que vraiment, ça rappelle des très très beaux clubs de jazz. Une ambiance formidable. Et quand même de montrer au public, de montrer qu'il y a une ambiance formidable, s'ils pouvaient applaudir pour bien montrer, voilà, pour bien montrer qu'on est en direct, et surtout applaudir les musiciens qui vont nous jouer donc Milestones.

0: Voilà un des classiques de Miles Davis, Milestones, avec le quintet de RTBF Musique 3 pour cette émission spéciale Miles Davis. Nous sommes le 26 mai, ce sont les 100 ans de la naissance de Miles Davis et nous ferons une émission également pour les 100 ans de naissance de John Coltrane qui sera diffusée au mois de septembre. Richard, on est en 1959, on continue avec cette vie de Miles Davis et on s'approche des grands chefs-d'œuvre de Miles.
1: On s'approche des grands chefs-d'œuvre de Miles, mais avant de parler de 59, juste un petit comeback en juillet 58 où Miles retrouve Gil Evans et ils enregistrent un disque formidable qui s'appelle Porgy and Bess et un petit peu plus tard, ce sera le concerto d'Aranjuez. Tout ça chez Columbia et Miles est choyé par Columbia. Il peut s'offrir, figurez-vous, un immeuble de 4 étages. Il s'y installe avec la danseuse France Taylor qu'il vient d'épouser. Il roule en Ferrari. Tout se passe super bien. Mais en 1959, revenons à la musique, Miles a une envie, c'est de continuer le sextet de Milestones pour faire autre chose. Et cette autre chose sera portée par le pianiste Bill Evans. Bill Evans est un pianiste d'inspiration classique, Ravel et Debussy n'a pas de secret pour lui. Il va donc apporter quelque chose d'autre dans l'énergie de ce sextet et c'est l'album évidemment Kind of Blue. Ils sont dans une forme extraordinaire. Miles Davis, John Coltrane, Cannonball Adderley, Jimmy Cobb va remplacer Philly Jones, Paul Chambers sera toujours à la basse et ce sera un disque que certains considèrent comme le plus beau de toute l'histoire du jazz. Allez, on va dire que c'est un très très beau disque.
0: François de Brigode.
2: Ben, j'ai envie d'abord qu'on applaudisse Richard parce que ceux qui nous écoutent et qui ne nous voient pas, je dois dire qu'il a super bien préparé, il a tout est sur une feuille et il ne regarde pas ses feuilles. Donc moi je suis
0: sur une feuille, sur 10 feuilles.
2: Je suis admiratif. Alors ici, je le rappelle, on est au Baïchou, donc on n'est pas dans un immeuble de 4 étages de Miles Davis.
0: On n'a pas de Ferrari.
2: Pas encore. Et tout simplement, ben, l'envie de vous dire que ce que vous appelez le quintet de Musique 3, Arnaud, va donc nous jouer So What and So What, comme l'on dit. C'est à vous.

0: Jean-Paul Estévenard à la trompette, Pascal Mohy au piano, Doug Weiss à la contrebasse, Antoine Pierre à la batterie et Fabrice Allemann au saxophone, c'était So What. Vous écoutez cette émission spéciale, les 100 ans de la naissance de Miles Davis sur RTBF Musique 3. Richard Rousselet pour nous raconter cette vie. 1960, il va y avoir deux départs importants pour Miles.
1: Oui, il y aura deux départs. Un Cannonball Adderley va partir former un quintet avec son frère et avec le pianiste Joe Zawinul qui vient d'Autriche et que personne ne connaissait. Extraordinaire. Et John Coltrane a envie de jouer autre chose. Hein. Il a dans sa tête déjà un quartet vraiment absolument historique. Donc, l'orchestre se dissout en quelque sorte et Miles doit choisir autre chose. Alors, en 1962, il enregistre un disque en deux parties. La première partie à Los Angeles avec des musiciens que je ne citerai pas parce qu'il ne continuera pas avec lui, mais il termine un nouveau disque avec une nouvelle rythmique, avec Herbie Hancock au piano, Ron Carter à la contrebasse et Tony Williams à la batterie. Cette rythmique vraiment extraordinaire va vraiment propulser Miles dans ses derniers retranchements et lui donner de nouvelles possibilités. Le saxophoniste est George Coleman, merveilleux saxophoniste qui complétera parfaitement ce nouveau quintet.
0: Et on va poursuivre en musique, François.
2: On va poursuivre en musique et vous savez que je suis un grand distrait et je me suis même trompé de page parce que moi je voulais continuer à parler de Kind of Blue.
0: Oh ben on va parler de Seven Steps et on va surtout l'écouter.
2: Eh ben voilà.

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1: Seven Steps to Heaven, le quintet de Musique 3. On va l'appeler comme ça. Hein. Moi, je trouve que c'est bien. Richard, on continue avec la vie de Miles Davis, qui est content, en fait, avec ce nouveau quintet.
2: Il est absolument content, et le tandem George Coleman-Miles Davis fait vraiment des merveilles. Ils sont parfaitement complémentaires. Mais George Coleman sera finalement remplacé par un musicien qui va donner à ce quintet une nouvelle couleur et de nouveaux élans, c'est Wayne Shorter. Wayne Shorter s'amène, et là, il se passe quelque chose de nouveau, parce que de nouveaux thèmes arrivent. Wayne Shorter écrit beaucoup, et il va nourrir ce quintet. Tête extraordinaire, propulsée par un Tony Williams, le batteur, extraordinaire, vraiment d'énergie, et Miles est vraiment très heureux avec ce quintet, avec Wayne Shorter.
3: Alors, vous l'avez dit, Richard, heureux, écoutez, je vais le citer, ces termes sont extraordinaires. J'ai tout de suite su que ça allait être un putain de groupe, c'est l'expression qu'il emploie. Pour la première fois, dit-il, et depuis longtemps, je retrouvais une excitation intérieure. Il continue, si j'étais la sagesse et le lien de cet orchestre, Tony en était le feu, l'étincelle créatrice, Wayne était l'homme des idées, le conceptuel de nos idées musicales. Ron et Herbie en étaient les ancrages. C'est ce qu'on appelle une bonne équipe ou tout simplement, Arnaud, un excellent groupe.
1: Et Herbie Hancock va parler aussi de Miles Davis avec des mots assez intéressants, hein, François.
3: C'est le moins que l'on puisse dire. Il ajoute ceci, je ne sais pas pourquoi il écrivait si peu, mais d'un autre côté, son influence, il parle de Miles évidemment, sur les compositions était telle que c'était comme s'il les avait écrites lui-même. C'est un maître dans sa capacité à conceptualiser la composition de quelqu'un d'autres, à saisir son essence, à lui donner une forme qui la valorise pleinement. On ne peut pas dire qu'il y a beaucoup d'ego entre eux, mais surtout qu'ils se respectent pleinement.
1: Richard Rousselet, autre album important, pourquoi ESP ?
2: ESP est important parce que dans cet album, Miles utilise pour la première fois la technique de la mesure libre, qui signifie que les solos n'ont plus une durée de chorus prédéterminée et qu'en tout point, la spontanéité est privilégiée. La liberté est totale, ils s'expriment aussi longtemps qu'ils le veulent, ils sont plus tenus par un canevas harmonique. Dans Miles, The Sorcerer, Nefertiti et ESP, les improvisations deviennent une exploration des données énoncé dans le thème, qui fonctionne comme une référence pour le soliste. Et paradoxalement, hein, cette conception progressiste fait un retour aux sources, car elle représente un rejet des improvisations harmoniques du bebop et du post-bebop, et se veut une recherche d'improvisation axée sur la mélodie et sur le rythme, évidemment, caractéristique des formes originelles du jazz. Il y a donc un retour aux sources dans un souci de progression.
1: Et on va plonger dans cet album, hein, François.
3: Oui, avec un des morceaux phares d'allure de cet album ESP qui s'appelle 81.

0: Depuis le Baïchou à Bruxelles, sur le site Touré Taxi, Antoine Pierre à la batterie, Fabrice Alman au saxophone, Jean-Paul Estievener à la trompette, Doug Weiss à la contrebasse et Pascal Mohy au piano. On peut encore les applaudir. Les 100 ans de la naissance de Miles Davis, ce n'est ni une émission de radio, ni un concert, c'est les deux. Voilà.
1: C'est ce qu'on appelle un bon mix, Arnaud.
0: Oui, oui, c'est un deux en un. Richard, on approche des années 70, le rock fait son apparition et Miles Davis, comme une éponge, va absorber cette influence.
2: Absolument, il ne veut pas rater le train. Hein. L'intérêt du public se déplace vers le rock. Et en septembre 68, il épouse une jeune chanteuse de soul, Betty Marbry, je vais prononcer à la française. Et son influence va aider Miles à découvrir des musiciens qu'il ne connaissait pas vraiment, qu'il n'écoutait pas vraiment. James Brown, Sly and the Family Stone. Elle lui présente le Jimi Hendrix comme guitariste. Donc, en fait, c'est la rythmique qui va changer. Parce que si on écoute Miles dans cette nouvelle mouvance, notamment dans l'album Bitches Brew, il fait un petit peu les mêmes phrases, mais la rythmique change. Au lieu que c'est voilà.
1: Donc, vous pouvez le refaire, Richard. Refaites-le.
0: Antoine. On peut laisser la place à Richard.
2: Toute la grande différence est là, mais Miles continue à jouer ses idées extraordinaires. Évidemment, il est propulsé par cette nouvelle rythmique. Et ben, je vous dirais que tout le monde n'était pas d'accord avec cette évolution, mais Miles ne voulait pas rater le coche du jazz rock. Il a inventé le jazz rock et l'album Bitches Brew, en l'occurrence, est très important.
0: Antoine, une illustration de ce que vient de dire Richard ?
1: Oui. Ça va, Richard, vous êtes, c'est OK?
2: Tout à fait, Antoine a bien compris.
1: Et à propos de Bitches Brew, ben, tout simplement, Miles Davis se définissait à ce moment-là comme un chef d'orchestre. Il dit, quand on a commencé à jouer, tel un chef d'orchestre, j'ai dirigé. J'écrivais un peu de musique pour tel ou tel musicien, je disais à l'autre de jouer des trucs que j'entendais, tout ça, tandis que la musique grandissait, prenait forme. Chacun était aux aguets des diverses possibilités qui surgissaient de la musique. Et au fur et à mesure que la musique se déployait, j'entendais les choses qui pouvaient être développées ou retranché. Cet enregistrement a donc été une composition vivante. Parfois, au lieu de laisser simplement tourner la bande, je demandais à Théo de me la repasser pour voir ce qu'on avait fait. Si je voulais quelque chose d'autre à tel ou tel endroit, je faisais intervenir le musicien et c'était tout. C'est quand même ce qu'on appelle du perfectionnisme.
0: Alors Richard, le jazz c'est aussi parfois, et souvent à l'époque, des problèmes de santé pour les musiciens. Sauf notre quintette, hein, irréprochable. Chez nous.
2: Miles n'a pas eu beaucoup de chance avec sa santé. Il a fait des conneries, hein, on est d'accord. Mais à côté de ça, il a eu des problèmes avec sa hanche, par exemple, qui l'a vraiment handicapé. Là, il n'a pas eu beaucoup de chance. Alors, les années 70 peuvent être divisées en deux parties. En 72-75, on va appeler ça l'afro-funk. Je vais vous expliquer ce qui se passe. Mais de 75 à 80, Miles ne touchera plus sa trompette. Il est malade. Miles est malade à cause de ses conneries et à cause de la malchance pour sa santé, évidemment. Alors, en juin 1973, il tourne au Japon, il tourne en Europe avec un orchestre recentré sur les racines africaines. Il veut revenir aux sources, encore une fois, et l'influence du rhythm and blues avec les guitares. Les guitaristes sont omniprésents dans son orchestre, alors qu'avec les deux quintettes qu'on a mentionnées tantôt, il n'y avait pas de guitare. La critique ne suit pas. On lui reproche de tourner le dos à son public, de passer son temps à jouer des claviers, le soupçonnant même de ne plus pouvoir jouer de la trompette, ce qui est absolument faux, mais Miles voulait participer dans la section rythmique en jouant des claviers, voilà. Mais de 75 à 80, vous devez savoir que Miles n'a plus touché sa trompette.
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0: Richard Housselet, est-ce qu'on peut faire à ce niveau de sa carrière un point en fait sur la musique de Miles?
2: Ben, on va considérer les différents éléments qui font la musique. Le rythme d'abord, c'est l'élément primordial sans aucun doute chez Miles Davis dans tous ses projets, un rythme noir, profond, puissant, c'est absolument irremplaçable. Le son, maintenant. Je vous ai parlé du son que Miles avait au début, à la fin des années 40 avec Charlie Parker. Il a gardé ce son-là. Hein. Et la sonorité globale de l'orchestre, grâce à lui, grâce à son charisme, a un aspect rugueux et souvent agressif, mais toujours un son bien rond, grâce à la basse de Michael Anderson. Et la batterie est plutôt ronflante, avec cette utilisation typique par Al Foster de la pédale Charleston ouverte. Il avait une rythmique formidable avec Michael Anderson et Al Foster. La mélodie, ben le rythme et le son sont prédominants, on vient de le voir. Les mélodies ont changé dans leur aspect, pas dans leur essence. Les phrases sont beaucoup plus torturées, plus déchirées, c'est vrai, et on ne pourrait pas nécessairement les noter qu'on pouvait le faire systématiquement comme ici. Mais elles gardent toute cette petite musique un peu mystérieuse. Miles avait un secret, hein. Ça c'est clair, quoi. Et quand il jouait, même dans ce contexte un peu tordu, disons-le, mais ça il le voulait, eh bien on reconnaissait Miles. Alors, l'harmonie, ben plus question de tonalité classique, évidemment, comme c'était le cas dans les années 50 et 60, mais le questionnement sur le blues est incessant. Donc le retour aux sources, la blues scales que certains d'entre vous connaissent, était omniprésent dans la musique de Miles Davis de cette époque. D'autre part, beaucoup de risques sont pris sur le terrain modal, la même fondamentale, ça c'est pour les spécialistes, mais je vais quand même le dire, la fondamentale est gardée, la basse est gardée pendant des heures, mais ça ne veut pas dire que le mode, c'est-à-dire les harmonies développées par le pianiste étaient toujours le même. Non, la basse restait, mais les modes changeaient. Ça c'est un petit peu le secret de Miles. Voilà. Donc, Miles n'a jamais arrêté d'essayer de faire autre chose. Il a toujours essayé de voir jusqu'où il pouvait aller trop loin.
0: Autre secret de Miles Davis, c'est de rebondir à chaque fois. Alors, dans les années 80, sa santé va un peu mieux et il va retrouver le statut de star.
2: Oui, en effet, il va retrouver le statut de star, et c'est assez curieux, mais le neveu de Miles Davis, le batteur Vincent Wilburn, que je ne connais pas, lui fait écouter une cassette de son quartet de jeunes musiciens. Et il se fait que Miles est séduit par cette musique influencée par le soul, le jazz fusion, le rock, le reggae. Il invite le saxophoniste Bill Evans, l'homonyme du pianiste qui a joué avec lui avant, et il les emmène en studio. Et entre mai et juillet 1980, ils enregistrent une douzaine de titres. Il en restera un qui est pour moi vraiment très très important, c'est The Man with the Horn, qui donnera son titre au prochain album. Le retour est triomphal, hein. Le retour est triomphal, il reprend la route, amaigri avec un filet ou un bonnet rassemblant les rares cheveux qui lui restent, mais il a retrouvé l'usage de sa main parce qu'il était handicapé de la main. Il apparaît souriant à son public comme il ne l'a jamais été. À son intérêt pour la haute couture s'ajoutera désormais le goût des coiffures, implants, perruques et des couvre-chefs. Voilà un petit peu ce qui se passait avec Miles, mais il faut retenir The Man with the Horn.
1: Il faut retenir The Man with the Horn, et il fait une bonne analyse de la situation. Il dit ceci: avec ce groupe, j'ai renoué le contact avec la musique. Pendant ma retraite, je n'entendais plus de mélodie dans ma tête. Je m'interdisais de penser musique, mais après avoir travaillé en studio avec ces types, les mélodies étaient de retour, ce qui me faisait vraiment plaisir. Et puis j'ai vu que si je n'avais pas joué de trompette pendant presque 5 ans, je n'étais pas un retraité. Tout était là, tous ces trucs appris au fil des ans. La seule chose qu'il fallait travailler, c'était ma technique, mon embouchure, pour en revenir à mon point de départ.
0: Alors, un morceau qui va peut-être dire pas mal pour les plus jeunes, on est en 1986 et il travaille sur Toutou.
2: Oui, Miles rencontre le bassiste Marcus Miller, et un peu comme Quincy Jones, ces musiciens ont un talent extraordinaire au niveau de l'interprétation de leur instrument et aussi des compositions, mais ils ont un souci de rendre rentable, de commercialiser un peu, d'aller volontiers vers le public. Moi, ça me plaît beaucoup, et pourquoi pas. Alors, Marcus Miller va développer un concept que Miles ne connaissait pas. Il est polyinstrumentiste et il fait une bande avec tout est là, il a tout enregistré lui-même, et il demande à Miles de venir jouer sur une bande préenregistrée, et ce sera magnifique, je trouve, le résultat est vraiment extraordinaire. Le morceau s'appelle Toutou, c'est le morceau éponyme d'un disque formidable de Marcus Miller, Miles Davis.
1: Oui, vous parlez du morceau, mais aussi cette pochette est extraordinaire parce qu'on voit un Miles pris de près, photographié de près, une photo en noir et blanc. Il y a juste le logo de Toutou qui est en orange. Mais il y a surtout, moi, ce qui m'avait vraiment fasciné, il y avait ses yeux qui ressortaient de manière extraordinaire. C'est vraiment ce qu'on peut appeler une très belle pochette. Toutou.

0: Miles Davis, c'était Toutou, Jean-Paul Estévenard, Pascal Moïd, Doug Weiss, Antoine Pierre et Fabrice Allemann. Alors l'histoire continue avec Marcus Miller, il va ajouter de l'électronique aussi dans sa musique. Et puis Miles, ben, il adorait la mode, il adorait les belles voitures, il adorait de dessiner aussi.
1: Oui, c'est ça, on est à la fin des années 80 et depuis quelques années, on aperçoit souvent Miles dessinant dans les coulisses et c'est lui qui illustre d'ailleurs les livrets de Star People et de Decoy, donc deux disques. Et c'est Miles qui a vraiment réalisé la pochette vers la fin des années 80. Il peint 5 à 6 heures par jour. Voilà un nouvel aspect de Miles Davis.
0: Alors le jazz à l'RTB, c'est Jean-Marie Peterken, Benoît Kersin, Marc Moulin, Marc Danval. Et à propos de Marc Moulin, eh bien, on a retrouvé cette archive de 1986 où il interview en fait... Miles Davis.
2: Et oui, il a été le seul à la RTBF à l'avoir interviewé. C'était une interview relativement longue et vous me prenez un peu au dépourvu, Arnaud. Est-ce que c'était dans Cargo de nuit ?
0: Absolument.
2: Eh bien voilà.
0: Et Miles Davis était occupé justement à dessiner en même temps qu'il répondait aux questions de Marc Moulin.
3: Marc Moulin a eu l'inestimable bonheur de pouvoir s'entretenir avec celui dont on dit qu'il est le Pablo Picasso du jazz, Miles Davis.
4: You said once that the best way to stay young is to forget, to have a bad memory.
5: I have a bad memory.
4: Right. That's the right quotation. Is that the reason why you don't like to hear your older stuff, all the records you've done before, or concerts?
5: Yeah, because, I don't know, it's like looking in the mirror too long. The next day is, next couple of days. If I make a recording and I play it so much, and you're so close to it, it starts to... Then I have to do something else.
4: So a couple of days already old stuff.
5: Yeah. You know, it's just me, you know. Mm-hmm. Other people might not be like that. But I'm like that. Mm-hmm. Even with clothes. After 2 weeks, I'm ready to wear something else, you know. When a singer, a composer, when they write a song, that means the song has been through everything for him to get where he got in the song, you know? So I don't mind playing those because you know you can't take it any further than he did or she did. You just don't mess it up, you know? Just keep it, you know, like they intended for it to be. If I can't add anything to it, I won't play.
0: Voilà, Miles Davis qui parlait de changer régulièrement son style de musique, mais aussi ses vêtements. Et puis, qui parlait également du fait de reprendre des morceaux d'autres auteurs, d'autres compositeurs.
2: On a juste envie de dire, quelle chance a eu Marc Moulin.
0: Oui, absolument. Alors, Richard, on arrive tout doucement à la fin. Miles qui, une fois de plus, va être rattrapé par la maladie.
1: Oui, le 28 septembre 1991, dans un entrefilet de New Musical Express, on peut lire...

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4: Peter, c'est Thelonious Monk, Cora Silver, Herbie Hancock, Miles a signé quelques titres, mais en fait c'est un gangster, hein, Miles. Hein. Il a signé pour avoir les sous, mais c'est pas lui qui a écrit. Par exemple, Four and Tune Up dans les années 50, c'est Eddie Vincent qui a écrit ça. Blue in Green dans Kind of Blue, c'est Bill Evans. Little Stuff, c'est Gil Evans qui a écrit ça. Donc il reste quelques thèmes riffs comme So What, quelques idées simplissimes dans l'ordre des ritournelles comme Jean-Pierre. Mais on ne peut pas dire que Miles Davis est un compositeur.
5: Merci Richard Rosselet pour cette évocation de la vie de Miles Davis. On peut l'applaudir. Merci à notre quintette favori, Jean-Paul Estévenard, Fabrice Alman, Antoine Pierre, Duke Ways et Pascal Mohy. Merci au Baïchou qui nous accueille si gentiment. Merci François de Brigode.
6: Merci, merci aussi au public parce que je trouve qu'il y a ce qu'on appelle le good feeling, il y a vraiment une très très bonne ambiance ici. C'est grâce au Baïchou, c'est grâce à Martine qui s'en occupe, c'est grâce aux musiciens et c'est grâce surtout à vous au public.
5: Merci à Marina, chef éditorial de Musique 3 qui a cru à ce projet jusqu'au bout. Merci à Fanny aussi qui a cru. Merci à tous, merci à vous d'être venus. Rendez-vous donc pour la spéciale John Coltrane avec le même quintet et on se quitte avec quelques évocations. Miles ne laisse personne indifférent, les musiciens pensent beaucoup à lui, notamment Philippe Catherine, Jean-François Prince, Stéphane Mercier, le journaliste Jean-Claude Van Troyen du soir et Bruno Castellucci. Merci à vous.
7: C'est un leader qui ne fait pas des partitions longues pour faire un arrangement, pour tout ça. Non, c'est très court. Coltrane disait à Miles Davis, Miles Davis lui avait dit « Pourquoi tu fais des solos si longs ?» Il dit « Je ne sais pas m'arrêter. » Et alors Miles a dit « Mais enlève le saxophone de ta bouche. »
8: C'est quelqu'un qui a toujours réussi à distiller le suc parfait du moment en réunissant une équipe de fous, en trouvant les meilleurs jeunes musiciens qu'il pouvait trouver pour exprimer la musique qu'il avait envie d'exprimer. En même temps, ces jeunes musiciens le propulsaient dans une direction qu'il ne pensait pas trouver au départ.
9: Il y a la recherche de silence. Il adorait laisser des silences. Il disait que les silences étaient plus importants que les notes elles-mêmes, plein de sous-entendus. Très vite, il a recherché cette économie de notes.
10: Lui-même savait où il allait. Il savait qu'il allait aller vers un autre jazz, qu'il allait abandonner un peu le jazz de papa, si on ose dire, avec plein de guillemets, pour aller vers une musique qui parle un peu plus à tout le monde.
11: Comment ne pas aimer ça, quoi ? Quand je recevais des gens, parfois chez moi, je mettais en fond musical, je mettais Miles, comme ça, ou Ella Fitzgerald, et alors on disait « Oh, c'est beau cette musique, c'est quoi ?»« Mais c'est du jazz. » Alors ils avaient l'air tout étonnés. « Ça, du jazz ?» Mais enfin...
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0: Bonjour et bienvenue à vous pour la deuxième soirée de la finale du concours Anne-Elisabeth qui est consacrée cette année au violoncelle. Nous sommes donc tous les soirs en direct du Palais des Beaux-Arts de Bruxelles dans la salle Henri Leboeuf où se produisent les 12 finalistes. Et chaque soir, il y a avec moi deux violoncellistes. Alors, il y a un violoncelliste qui est là tous les jours, Alexandre Debrue. Bonsoir Alexandre.
1: Bonsoir Cécile.
0: Et merci d'être là. Vous avez des attentes particulières pour ce soir?
1: Ah, j'ai beaucoup d'attentes. D'abord, prendre beaucoup de plaisir déjà parce que ce sont deux merveilleux musiciens. Et alors le programme en plus est extraordinaire avec la symphonie concertante de Prokofiev, le concerto de Chostakovitch numéro 1.
0: Oui, on va

0: Honnêtement, c'est la fête.
1: On va donner ce programme en détail. Il y a également avec nous le violoncelliste David Cohen. Bonsoir David.
2: Bonsoir et merci de m'avoir avec vous.
1: Merci de nous avoir rejoints. Donc, ce sera pour vous parce que vous dites merci pour le moment, mais tout à l'heure, je vais vous demander de mettre des mots sur la musique et sur ce qu'ils ont fait. Vous me remercierez peut-être moins.
2: J'ai hâte.
1: On verra à ce moment-là. Alors, il y a effectivement deux finalistes qui vont se produire. Il y aura tout d'abord Yo Kitamura, qui a choisi la symphonie concertante de Prokofiev et qui jouera également l'œuvre imposée, un concerto imposé de Fangman. Et puis après lui, ce sera au tour du finaliste russe Ivan Sendetsky de se produire. Alors lui jouera également l'œuvre imposée, le concerto, je dis toujours l'œuvre comme en demi-finale, mais c'est un concerto en finale, vous le savez, de Fangman. Et puis lui, il a choisi le premier concerto de Shostakovich. Alors, Yo Kitamura, il vient du Japon, il a 22 ans. On peut dire vraiment que c'est un humaniste dans l'âme, hein, puisque sa conception de la musique est vraiment en lien avec les hommes et le contact qu'il peut avoir avec le public. Il dit que quand il a eu 3 ans, il a vu Fantasia. Donc c'est le thème principal qui était joué au basson. Alors, il a voulu jouer du basson à cause de ce thème-là, mais le basson était trop grand pour lui. Bon. Alors ensuite, il assiste à un concert et là, il voit un contrebassiste qui fait en plus tourner l'instrument dans tous les sens. Donc ça le fascine, il veut faire de la contrebasse. Évidemment, l'instrument est trop grand pour lui, il n'a que 3 ans. Et donc, il dit finalement, le violoncelle, c'est pas mal, dit-il. Ça a la même tonalité que le basson et la forme est plus ou moins la même que celle d'une contrebasse, mais c'est en plus petit. Donc voilà, c'est comme ça qu'il est venu au violoncelle. Le concours, dit-il, le fait beaucoup évoluer car on travaille plein d'œuvres. On passe du baroque au contemporain en même temps et lui se prépare à cela justement en travaillant exprès, en sens d'une œuvre à l'autre et d'une époque à l'autre pour justement entraîner son cerveau à switcher facilement. Alors on va peut-être parler de Yo Kitamura certainement, de son programme et de ce que vous faites vous, Alexandre Debru et David Cohen,
0: oui,
1: quand vous vous préparez, mais on va d'abord faire connaissance avec Yo Kitamura dans ce portrait réalisé par Axel Thierry et Marion Guimette.

0: Bonjour,
1: je m'appelle Yo Kitamura.
2: Comment vous sentez-vous dans ce concours ?
0: First of all, I feel very happy.
1: Tout d'abord, je suis très heureux de faire partie des finalistes. J'avais un très vif désir de participer à ce concours depuis de nombreuses années. Donc oui, je suis vraiment très heureux et très enthousiaste aussi pour la vie à la chapelle.
0: Chapel life.

0: qu'aimez-vous le plus dans la symphonie concertante de Serge Prokofiev?
1: Cette œuvre possède une énergie très forte et une puissance qui vient du plus profond du cœur. Je pense que Prokofiev traversait une période très difficile. Il y avait une forte pression politique, sa première épouse avait été arrêtée et sa santé était également fragile. Malgré cela, il a essayé d'exprimer son esprit artistique à travers la musique. Ses œuvres n'étaient d'ailleurs pas autorisées à être jouées en public à cause du contexte politique. Mais il a résisté au gouvernement et il a cherché à exprimer les émotions profondes du cœur humain. C'est pourquoi j'aimerais, à mon tour, exprimer à travers cette musique le courage et l'espoir. Ce chef-d'œuvre est né de la souffrance, mais il y a une lumière au bout d'un tunnel très sombre. J'espère que vous l'aimerez.

0: Et lorsque vous êtes sur scène devant le public, qu'est-ce qui est le plus important pour vous ?
1: Pour moi, le plus important est d'entrer en dialogue avec le public. Parfois, je peux modifier ma manière de jouer lorsque je ressens un contact avec le public. Par exemple, si j'ai l'impression qu'il n'est pas pleinement attentif, j'essaye alors d'exprimer quelque chose de plus captivant. La musique est l'art du temps et de l'espace. Il est donc essentiel de partager ce temps, cet espace et cette atmosphère avec le public. C'est cela, la musique vivante.
2: It's a live music.
0: Quelle relation avez-vous avec votre violoncelle?
2: Cello is my best friend.
1: Le violoncelle est mon meilleur ami. Il sait tout de moi, que je sois triste ou heureux. Parfois je l'encourage, parfois c'est lui qui m'encourage. C'est vraiment comme un meilleur ami.
2: Yeah, best friend.
0: Y a-t-il des choses que vous pouvez exprimer en musique plus facilement qu'avec des mots ? Que vous apporte la musique en plus ?
1: Aujourd'hui, même si l'intelligence artificielle rend les traductions très faciles, la musique conserve un pouvoir de communication beaucoup plus profond. Elle relie les êtres humains au niveau le plus intime, au-delà des mots. Elle peut franchir toutes les frontières, religion, nationalité, culture. Elle nous permet de partager nos vies et nos émotions. Grâce à la musique, des personnes du monde entier peuvent réellement se sentir connectées et prendre soin les unes des autres. Et ce n'est pas seulement valable pour les humains. Les animaux et tous les êtres vivants de la nature peuvent aussi être sensibles à la musique.

0: Comment vous sentez-vous sur scène? Vous semblez ressentir de la joie.
1: Yes, I just feel true joy.
2: Oui, je ressens une joie profonde et sincère à travers la musique. Et je ne cherche pas à feindre cette joie. Faire de la musique, réfléchir au message du compositeur et jouer cette musique, quand je sens que je peux transmettre cette joie avec les auditeurs, alors je suis très heureux et je souris naturellement, sans rien d'artificiel.
0: Comment travaillez-vous le son ?
2: J'imagine toujours que je suis dans une grande salle, même lorsque je m'entraîne dans une petite pièce. J'essaye d'écouter mon son comme s'il venait de loin, comme si une autre partie de moi se trouvait loin. J'essaye de me regarder jouer de l'extérieur et je me donne des indications pendant que je joue ou que je travaille. C'est difficile à expliquer. J'essaye de ne pas jouer uniquement depuis une seule perspective.
0: Si je vous demande ce que la musique vous apporte de plus extraordinaire, qu'est-ce qui vous vient à l'esprit ?
2: Je dirais que la musique m'a donné ma vie. Sans elle, j'aurais été simplement quelqu'un qui travaille au Japon. Mais j'ai rencontré la musique et aujourd'hui, j'étudie à l'étranger et je partage la musique avec des personnes du monde entier. C'est quelque chose de très particulier pour moi. C'est une joie de ma vie. Oui, la musique m'a donné ma vie.
1: My life.
0: Voulez-vous parler d'un rêve ou d'un projet ?
1: So my biggest dream is...
2: Oui, mon plus grand rêve est d'apporter la paix dans le monde. Mais pour l'instant, je dois faire grandir ma musique, avoir des opportunités de la partager et me faire connaître. Je viens tout juste de commencer mon parcours de musicien, un musicien qui souhaite la paix.

0: Voilà, Yoki Tamura qui ne va pas tarder donc à ouvrir cette soirée avec le concerto imposé de Fagman 4 Ode aux Nouvelles Fleurs. Et puis il a choisi la symphonie concertante de Prokofiev. Alors la symphonie concertante de Prokofiev, Prokofiev l'a composée dans les années 50. C'est une commande d'Alexander Kolodilin qui était alors directeur du département musical du comité des affaires artistiques. Alors les thèmes proviennent d'un premier concerto pour violoncelle que Prokofiev avait écrit en 1938. Et Rostropovitch va corriger et perfectionner la partition puisqu'il va passer beaucoup de temps avec Prokofiev vers la fin de sa vie. Et l'œuvre va être créée à Moscou en 1952. Ensuite, l'Union des compositeurs soviétiques vont rebaptiser ce concerto Symphonie concertante. Et cette version-là sera donnée en 1954, donc soit un an après le décès de Prokofiev qui meurt la même année que Staline en 1953. Est-ce que... Alors, je me tourne vers les deux violoncellistes qui sont à côté de moi. David Cohen,
1: oui.
0: C'est une crapulerie pour le violoncelle, cette symphonie concertante.
1: Crapulerie, non. C'est vraiment une œuvre très redoutable. Et une œuvre absolument incontournable de tous les jeunes violoncellistes. Et comme vous le disiez, c'est vraiment grâce à Rostropovitch, parce qu'en fait, cette œuvre vient d'un concerto que Prokofiev avait écrit, qui malheureusement n'avait pas été très beaucoup de succès. Ouais. Et Rostropovitch avait réussi à dégoter la partition et en fait avait eu la chance de le jouer pour Prokofiev. Et c'est à ce moment-là que Prokofiev avait été absolument suggéré par le talent de Rostropovitch et que est née en fait la nouvelle œuvre qui, comme dit, se base sur toutes ces œuvres. Et grâce à ça aussi, bien d'autres compositeurs ont commencé à écrire pour Rostropovitch, comme Shostakovich. Les deux concertos n'auraient jamais été nés si cette symphonie concertante n'avait pas été refaite.
0: Oui, Rostropovitch qui a une importance capitale, on va y revenir. Vous entendez les applaudissements, c'est pour les musiciens du Belgian National Orchestra qui font donc leur entrée, qui accompagnent les 12 finalistes. Alexandre De Bruyn, vous avez été beaucoup séduit par Yoki Tamura. Est-ce que vous pensez que c'est un choix judicieux qui lui ira bien, cette symphonie concertante?
2: Moi, je pense qu'il est tellement extraordinaire que tout lui ira bien. Voilà. J'en avais déjà parlé plusieurs fois, mais c'est vrai que c'est un violoncelliste qui a déjà tout compris à l'instrument. Pour moi, il a même dépassé le stade de l'appellation violoncelliste. Je pense que vraiment, il fait ce qu'il veut. Musicalement, il a un univers vraiment très intéressant à apporter. Et d'ailleurs, quand on écoute et qu'on regarde son portrait, on se rend compte qu'il a vraiment des qualités d'humaniste particulièrement notées et notables. Et je suis très heureux de l'écouter ce soir. Je suis très impatient parce qu'effectivement, c'est une œuvre, comme le disait très bien David, qui est redoutable. Vous parlez d'une crapulerie. J'aime bien ce mot, crapulerie, d'ailleurs. Mais techniquement, c'est vrai que c'est une œuvre qui fait partie de l'élite absolue de notre répertoire. Et donc, on a vraiment ici, ce soir, une soirée autour de Rostropovitch, évidemment, parce que ce sont vraiment des œuvres. On peut même parler ici d'un dialogue entre Prokofiev et Rostropovitch dans cette œuvre. Ils l'ont presque écrit ensemble.
0: Oui.
2: Donc il y a vraiment une complicité, d'ailleurs. C'est un héritage, finalement. C'est un héritage entre Prokofiev et Rostropovitch, parce qu'il lui a passé le témoin aussi à travers cette œuvre. On a un Prokofiev qui est tout de même en fin de vie, un jeune Rostropovitch en pleine explosion.
0: Oui.
2: Et donc oui, je c'est très beau, c'est une belle image pour parler en tous les cas de cette œuvre incroyable.
0: C'est vrai que Rostropovitch et vous les violoncellistes, vous avez votre Rostropovitch qui a, je crois qu'il y a 117 œuvres qui ont été créées à sa demande ou pour lui, ou qui ont été aussi des commandes. Nous avons notre liste, bien plutôt, les violonistes ont leur Paganini, mais je pense que Rostropovitch dépasse à mon avis de loin au niveau des commandes.
2: Notre Rostro, c'est quelque chose.
0: C'est quelque chose.
1: Il a été un vrai pionnier quand c'est pour toutes les œuvres qui ont été écrites pour lui.
0: Oui,
1: tout à fait.
0: Et faire vraiment évoluer toutes les qualités de l'instrument, finalement. En fait, c'est grâce à lui qu'on a sorti le violoncelle, peut-être de son cadre juste instrument chantant romantique, où on peut vraiment déployer exploiter en tout cas toutes les capacités.
2: Oui, et d'ailleurs, Prokofiev, dans la réécriture de ce concertino qui est devenu symphonie concertante, lui demandait souvent est-ce que ça c'est possible, parce que ça semblait inhumain pour l'époque, en tous les cas. Et systématiquement, Rostro lui disait c'est faisable. On y arrivera, j'ai bien dit, on y arrivera, parce qu'il pensait déjà pour les générations futures.
1: Moi, je pense que même, parce que j'avais fait ma thèse, en fait, quand j'étais à l'école, sur la symphonie concertante et comment, en fait, l'influence de Rostropovitch avait changé, en fait, cette œuvre et comment, en fait, vraiment, on entend Rostropovitch dans tous les passages difficiles, en fait. tous les dixièmes, etc. C'est grâce à vraiment la main de Rostropovitch qu'on voit. Et c'est pour ça que je pense qu'elle est tellement redoutable encore de nos jours. Hein.
2: Absolument.
1: Tellement de jeunes violoncellistes, et même de certains plus âgés aussi, que c'est parce que vraiment, on doit émuler vraiment Rostropovitch.
0: C'est ça. Alors, lequel me revient les musiciens de l'orchestre vont s'accorder, mais il n'y a pas que cela. On est à nouveau entouré de photographes dans notre petite loge où nous sommes, donc en direct dans la salle Henri Leboeuf. Donc, à mon avis, une présence royale sera avec nous. Alors, hier, nous avions Sa Majesté le Roi Philippe, Sa Majesté la Reine Mathilde. Ce soir, peut-être d'autres altesses royales. On va voir. Alors, les musiciens s'accordent toujours. Le concerto imposé, bon, on en a entendu deux versions hier. Quatre odes aux nouvelles fleurs. Le titre fait référence à un concept traditionnel chinois, c'est le message. Et ce message, bien, c'est que les fleurs annoncent le cycle des saisons. Et dans l'esthétique chinoise, les fleurs ne sont pas juste des simples plantes qui éclosent, qui meurent, mais ce sont aussi des symboles spirituels. Et donc, il y a quatre mouvements à ce concerto, quatre mouvements que les musiciens peuvent jouer dans l'ordre qu'ils désirent. D'ailleurs, autant hier, Lionel Martin les avait joués dans l'ordre qu'on retrouve dans la partition. Ce soir, Yuki Tamura commencera par Bambou, et puis il continuera avec Chrysanthème, ensuite les fleurs de prunier, et puis il terminera par Orchidée. Donc encore un autre ordre, ce qui donne aussi une autre lecture de la partition, parce que finalement, c'est ça aussi qui fait la beauté de tous ces musiciens, c'est la manière dont ils interprètent et dont ils lisent les œuvres. Et ce concerto, ils l'ont donc tous découvert en loge la semaine passée, puisqu'ils étaient à la chapelle musicale Reine-Élisabeth. Alors les deux premiers sont rentrés dimanche, les deux suivants lundi, etc. Donc tous restent 7 jours pour apprendre cette œuvre coupée du monde, on vous le rappelle. Hein, donc ni téléphone, ni contact avec la famille, ils sont vraiment entre eux pour apprendre de manière égale, dans des conditions exactement les mêmes, ce concerto imposé et travailler le concerto de leur choix. Alors les membres du jury font leur entrée au Palais des Beaux-Arts de Bruxelles. Les membres du jury qui sont composés de Nathalie Klein, de Will Diltins, de Valentin Erben, de Philippe Gaillard, Anne Gastinel, Marie-Alain, Grégor Horsch, Annecy Kartounen, Daniel Müller-Schott, Sharon Robinson et Jian Wang, avec bien évidemment Gilles Ledur au centre de ce jury qui préside également ce jury. Alors voilà, les membres du jury ont à présent pris place. Le calme revient, les musiciens de l'orchestre sont installés, les photographes à côté de nous ont dirigé leur objectif vers la loge royale qui est illuminée. Donc très certainement, il y aura une présence royale pour cette deuxième soirée de la finale. N'oubliez pas aussi de vous rendre sur les pages Facebook et Instagram de Musique 3 pour y découvrir beaucoup d'extraits de ce que font les finalistes et puis également un dessin de leur ressenti, de leur concerto. C'est notre collègue Lia Navarrete qui filme tout cela et qui vous permet de les découvrir. Alors en tout cas, s'il y a des altesses royales, elles se font quelque peu attendre. Ah ben voilà. On voit effectivement la princesse Astrid et le prince Lorenz qui prennent place et qui sont accompagnés par leurs deux jeunes filles, Laetitia et Lisa, avec des robes orangées et roses. Et les quatre membres de la famille royale prennent place. Tout le monde se rassied dans un délicat petit brouhaha de chaises et de pieds. Et Stéphanie Courten entre en scène pour donner le programme.
3: Altesse royale, mesdames et messieurs, bonsoir et bienvenue au concours Reine-Élisabeth. 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Permettez-moi, une fois encore, de vous rappeler de vérifier que votre téléphone portable est bien correctement éteint. Merci. Let me please remind you, ladies and gentlemen, to make sure your cell phone is properly switched off. 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Nous accueillons le premier finaliste de ce soir, Yo Kitamura, accompagné par le Belgian National Orchestra sous la direction d'Anthony Hermus. Il interprétera tout d'abord l'œuvre imposée de la compositrice Fang Mang et a choisi cet ordre pour les quatre mouvements, Plum in Winter, Orchid in Spring, Bamboo in Summer, Chrysanthemum in Autumn. Vervolgens vertolkt hij de Sinfonia Concertante opus 125 van Sergei Prokofjev. Koninklijke hoogheden, dames en heren, Yo Kitamura en dirigent Anthony Hermus.
0: Le violoncelliste Yo Kitamura qui entre en scène tout de noir vêtu et avec ce sourire habituel qui ne quitte pas son visage. Un sourire très serein. Il salue Solène Pagassi, la concertmeisterine du BNO. Il salue le public. Et avec, sous la direction d'Anthony Hermus, nous allons donc commencer par le concerto imposé signé Fagman.

Yo Kitamura, qui vient du Japon, qui a 22 ans et qui commence donc sa prestation en finale avec le concerto imposé de Feynman, qu'il a joué avec le Biennio dirigé par Anthony Hermus. Donc il sort de scène pour revenir interpréter le concerto de son choix d'ici quelques secondes, le temps que l'effectif de l'orchestre soit un petit peu réagencé, puisqu'il a choisi, lui, la symphonie concertante de Prokofiev. 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Donc voilà, hier, vous avez été plusieurs à réagir à l'imposé que vous avez également découvert, aux interprétations données par Lionel Martin et par Maria Zaitseva. N'hésitez pas à vous y rendre et à réagir. On en relaiera quelques-uns à l'antenne. Alors l'orchestre s'accorde à nouveau quelque peu, vous l'entendez. Solène Payassi vient de se rasseoir. Le musicien s'accorde encore quelques secondes avant que Yo Kitamura ne revienne interpréter la symphonie concertante de Prokofiev, toujours bien évidemment sous la direction d'Anthony Hermus. Alors le calme revient petit à petit une fois que l'accord est terminé. Et on attend impatiemment que Yo Kitamura revienne. La porte s'ouvre et voici Yo Kitamura, suivi par Anthony Hermus. Toujours aussi sereinement souriant, il salue à nouveau le public. Et c'est parti pour une autre ambiance, une autre atmosphère, la symphonie concertante de Prokofiev.

0: Yoki Tamura, jeune finaliste de 22 ans, il vient du Japon, il vient de livrer son concerto, c'était la symphonie concertante de Prokofiev, avec le BNO dirigé par Anthony Hermus. Voilà qui salue le public de la salle Henri de Boeuf ici au Palais des Beaux-Arts de Bruxelles. Il est très applaudi, vous pouvez l'entendre. Quelques personnes sont debout, pas énormément, peut-être une quinzaine. Et Anthony Hermus, comme à son habitude, demande aux candidats de rester en scène à chaque fois qu'il veut sortir, le pauvre, et de recevoir et de profiter des applaudissements qui lui sont destinés. Voilà pour Yoki Tamura. C'est le numéro 3. Hein. 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Les musiciens se lèvent et se tournent vers la loge royale où leurs altesses, la princesse Astrid et le prince Lorenz, ainsi que leurs deux jeunes filles, Laetitia et Lusa, quittent la salle, tout comme les membres du jury, puisque c'est l'entracte. Moi, je suis évidemment toujours avec Alexandre Debrue et avec David Cohen, deux violoncellistes qui ont écouté attentivement la prestation de Yoki Tamura. Je vais commencer avec vous, David. Je vous avais dit que ce serait tout de moins sympa de mettre des mots sur la musique. Qu'est-ce que vous avez pensé de la prestation de Yoki Tamura? Pour le Prokofiev déjà en tout cas.
1: Bon, d'abord c'est certainement une de mes œuvres favorites. C'est une œuvre absolument incroyable, un vrai tour de force technique. Vraiment, moi je peux pas m'empêcher de vraiment voir les doigts et les mains de Rostropovitch en train de jouer ça. C'est on ferme les yeux et surtout avec une interprétation comme celle-ci, une prestation si magnifique qu'il vient de faire. Vraiment c'était très émouvant, il y avait plein d'humour, il y avait plein de caricatures, il y a beaucoup de dialogues aussi avec tout l'orchestre. C'était vraiment de la musique de chambre au haut niveau. C'était super chouette. Moi j'ai vraiment pris mon pied.
0: Donc c'est une interprétation qui vous a convaincu à tout point de vue au niveau du son, de comme vous disiez, les dialogues et musicalement qui vous a touché.
1: Oui, tout à fait. Il a pris des risques aussi, il a fait des choses que traditionnellement on ne ferait peut-être pas. Avec les choix de son, avec les couleurs de son, donc parfois un petit peu plus feutré, parfois vraiment des pianissimo qui essaient d'attirer son public vers lui, en fait, de vraiment faire tourner les oreilles vers le violoncelle. Et ça, je pense que aussi le chef d'orchestre a essayé d'émuler ça en invitant l'orchestre aussi à réagir de cette manière-là. Et bien sûr, bon, il a pris des tempos absolument fabuleux dans le deuxième mouvement, qui est quand même reconnu comme étant un début de deuxième mouvement absolument fulgurant. Je ne pense pas qu'il y ait encore quelqu'un qui a réussi à battre le record de Daniel Schaffran dans la vitesse du deuxième mouvement, mais c'était pas loin, hein, c'était vraiment pas loin. Non, je pense qu'il a le droit d'avoir une médaille d'argent au moins par rapport à ça. Mais aussi, ce que j'ai beaucoup aimé, c'est que parfois dans les moments où est-ce qu'il se sentait beaucoup plus seul, il a vraiment pris l'invitation de Prokofiev pour lui donner plus d'ampleur, pour prendre le temps de vraiment de parler, d'explorer les différentes couleurs, différentes sonorités. Bon, il y a cette petite cadence dans le deuxième mouvement, mais je parle plus spécifiquement de parfois une mesure par là, une mesure par ci, où est-ce que l'orchestre l'attendait. Eh bien, au lieu de juste passer à travers, comme traditionnellement les gens font, ben non, il a décidé de prendre un petit peu le temps et d'explorer en fait ce que peut-être d'autres personnes n'auraient pas osé faire.
0: Et pour vous, Alexandre Debrue?
2: Moi, il m'a fait tourner les oreilles, mais il m'a fait tourner la tête aussi. Je continue à l'adorer, ce Yoki Tamura, je le trouve extraordinaire. Et c'est vrai que, comme l'a très bien dit David, il nous a offert une interprétation juste extraordinaire, magique. Comme je lis toujours avec lui, je trouve ça un mot qui lui convient bien. Être aussi jeune et parvenir déjà à avoir une telle maturité dans une œuvre aussi complexe, c'était assez époustouflant. Franchement, je ne sais pas comment c'est possible. Quand on le voit comme ça, j'ai presque envie de lui dire, mais écoute, fais un tout petit peu semblant que c'est difficile quand même. Allez, je veux dire, rends-nous service. Parce qu'il n'y a pas une goutte de sueur sur ce garçon, il est incroyable, on a l'impression que c'est tellement simple pour lui, et ça prouve à quel point il a travaillé dans sa jeune vie déjà, il est arrivé vraiment dans un degré de connaissance, moi, qui me ravit, oui, qui me fait tourner la tête, dans le sens que sincèrement, on voit comme ça une nouvelle génération de violoncellistes extraordinaires qui arrivent, et ça fait plaisir de voir que la relève de notre art est plus qu'assurée.
0: Alors, j'ai une question pour vous deux, mais vous en parliez, David, justement, ce deuxième mouvement. Il y a un auditeur qui a réagi en ligne, une auditrice, qui écrit: quel incroyable deuxième mouvement, la beauté lyrique du deuxième mouvement m'a littéralement emporté jusqu'à cette cadence magistralement interprétée et qui semble être un défi technique redoutable pour le violoncelliste. Alors, je vous écoute, messieurs.
1: Oui, alors, bon, dans cette œuvre spécifiquement, en fait, Prokofiev, et certainement ça a été sûr que c'était influencé par Ostropovitch, il utilise beaucoup les dixièmes, en fait. Mm-hmm. Et au violoncelle, c'est quelque chose qui, au violon, c'est beaucoup plus facile, c'est beaucoup plus accessible de faire des dixièmes. Mais là, au violoncelle, il faut vraiment, vraiment travailler, il faut vraiment écarter ses mains, ouais. Et c'est quelque chose de Ostropovitch, il avait des très longs doigts, donc c'était très facile pour lui. Donc c'est pour ça qu'il y en a partout, en fait, dans le premier mouvement, dans le deuxième, dans la cadence, dans le troisième.
2: Tout à fait,
1: c'est
2: oui.
1: Partout.
2: C'est une marque de fabrique.
1: Et j'ai ça, je suis sûr que c'était lui qui n'arrêtait pas de dire à Sergio, on va mettre plein de dixièmes ici, là. Tu vas voir, ils vont tous adorer. En fait, c'était certainement une façon pour être sûr qu'il allait garder le monopole de l'œuvre pendant au moins une vingtaine d'années, jusqu'à que d'autres violoncellistes. Donc, la difficulté. Une des choses très très difficiles, ce sont les dixièmes, qui sont vraiment, excusez-moi, mais c'est une grâce.
0: Oui.
1: Dans la cadence, moi, je ne sais pas ce que vous en pensez, mais moi, cette cadence, comparée à d'autres concertos, comme par exemple le Shostakovich, mm-hmm. qui est vraiment un tour de force de virtuoso, cette cadence-là, moi, je la trouve assez fun.
2: Oui, très
1: elle est,
2: fun.
1: Elle n'est pas si difficile, mais elle est très incroyable, elle est flamboyante, elle en jette, mais c'est génial.
2: Fond.
1: Et d'ailleurs, généralement, quand vous allez dans les conservatoires royaux, etc., et que vous avez des sessions d'orchestre, vous allez toujours entendre des jeunes violoncellistes qui font quoi ? Ils travaillent le premier mouvement de Shostakovich, comme ça, quand ils prennent son pied, ou alors la cadence de Prokofiev.
2: Oui,
1: parce que c'est encore, bon, c'est quand même difficile, mais c'est accessible et c'est super fun. Mm-hmm. Donc, ça en jette, c'est super fun. Il a pris son pied, il a foncé dedans, c'était génial. Ouais.
2: Oui, il a transmis un plaisir de jeu magnifique. J'avais qu'une seule envie, moi, c'était d'aller travailler.
1: Tu n'étais pas le seul.
2: C'est vraiment très motivant de voir ça, vraiment.
0: Alexandre, quelqu'un écrit: on sent le plaisir qu'il a de jouer cette magnifique œuvre de Prokofiev. Donc voilà.
2: C'est vrai.
0: Mais
2: on voit vraiment que pour lui, c'est un tel bonheur de jouer. Alors, mm-hmm. quoi qu'il joue, hein, parce que c'est comme ça depuis le début du concours avec lui, depuis les éliminatoires, chaque fois que je l'ai vu jouer, je trouve que ce garçon a un tel bonheur de jeu. Et on voit qu'il évolue en permanence. Et je pense que c'est ça qui est extraordinaire avec lui, c'est qu'on ne l'a pas fini, malgré déjà une telle connaissance, un tel savoir. C'est déjà un maître Jedi, vous voyez ce que je veux dire?
0: Oui.
2: Et je suis convaincu que dans les prochaines années qui vont arriver, il va encore réussir à nous épater davantage. Mm-hmm. C'est le genre d'artiste, en fait, qui n'a pratiquement aucune limite, à mon sens, parce qu'il ne va faire que s'enrichir. Mm-hmm. C'est un merveilleux vin qui va nous épater dans les prochaines décennies à venir.
0: Alors, concernant l'imposé, donc là aussi, on a des réactions d'auditeurs. Je vous lis un extrait: beaucoup d'aisance et de maîtrise, un peu pauvre en sensibilité peut-être, mais belle aisance, pour son âge, il reste serein. Cet imposé, David Cohen, voilà, vous le découvrez en salle. Quel est votre avis?
1: Moi, j'ai beaucoup aimé. Ce que j'essaye de toujours dire aux compositeurs lorsqu'ils écrivent des œuvres, bon, bien sûr, je suis un peu... violoncelliste, donc par rapport à ça, je dis toujours d'écrire des choses qui nous donnent envie à rejouer les œuvres, mais aussi au public de vouloir le jouer, comme en fait tu disais, j'avais envie d'aller travailler.
2: Oui,
1: ça me donnait envie. Et moi, cette œuvre, je l'ai découverte. Je trouve que l'idée originale d'un petit peu donner la liberté aux solistes et aux chefs d'orchestre de choisir de quel déroulement de faire les mouvements, c'est pas mal du tout. Je suis pas sûr si j'étais très convaincu personnellement de son choix du déroulement des mouvements, mais tout le monde est différent et c'est juste un choix, c'est juste une opinion, c'est tout. Moi, j'ai beaucoup aimé l'œuvre. Il y avait peut-être une petite chose dans l'œuvre qui devenait un petit peu trop
2: répétitif.
1: C'était en fait constamment fait toujours faire ses démanchés avec ses doubles cordes, etc., par-ci, par-là. Je pense que l'idée est bien pendant un moment, mais parfois, c'est bien d'explorer aussi d'autres choses, le violoncelle. Il y a quand même tellement de choses qu'on est capable de faire sur l'instrument, tellement de beauté. Mm-hmm. Et je pense que c'est peut-être par rapport à ceci que ce commentateur disait par rapport peut-être au manque de sensibilité. Moi, je n'ai pas trouvé. Hein. Moi, j'ai trouvé qu'il était très sensible. Mais peut-être que c'était plus par rapport à l'œuvre en elle-même. Oui. Alors, ce qui était intéressant dans cette œuvre, c'est que moi, ce que j'avais marqué, c'est par rapport aux harmoniques. Donc, il y a beaucoup d'utilisation d'harmoniques naturelles. Il y a aussi des harmoniques préfabriquées, c'est-à-dire en
2: artificiel.
1: Artificiel, merci. En quatre et en quinte. Et ça m'a rappelé beaucoup des œuvres de Sophie Gubaidulina, par exemple.
2: C'est vrai, oui, tout à fait. Oui.
1: Qui, elle adorait utiliser ce genre de choses, qui est un vrai casse-tête de déchiffrer.
2: Ça a l'air facile, mais c'était un cauchemar.
1: C'est le genre d'œuvre. Moi, je me souviens quand j'avais joué la première fois le concerto de Lutoslawski, qui est aussi encore un autre truc absolument dingue. Je pense que je suis très rapide à lire les œuvres, mais ça m'avait mis juste un jour complet à simplement lire la première page.
3: D'accord.
1: Et je pense qu'il y en a 17. Donc ça m'a mis très longtemps à passer à travers juste l'œuvre. Et je m'étais dit, moi, je ne sais pas comment j'aurais fait, moi, une semaine. Oh là là, mais j'aurais dû travailler, mais des 12-15 heures pour simplement déchiffrer les bonnes notes.
2: Non, mais c'est vrai que c'est terrible. Et en plus, c'est ça le pire, c'est que même si on les travaille beaucoup, ce genre d'harmonique artificielle, surtout dans cette œuvre qui part vraiment dans tous les sens, et j'ai trouvé justement que Yoki Tamura en avait fait quand même quelque chose d'extraordinaire au niveau de la pureté, du côté cristallin de toutes ces harmoniques. Mais il faut un peu de chance, en fait, pour ce genre d'harmonique. C'est que, en fonction du jour, en fonction de l'instrument, en fonction de son humeur,
1: de l'humidité, de la chaleur,
2: vous pouvez maîtriser à la perfection, et puis ça ne sort pas.
1: Ouais, et de la lumière aussi, la lumière simplement, le change, parce que je ne sais pas où est-ce qu'il a travaillé ça dans sa chambre, peut-être que c'était un petit peu plus sombre ou quoi que ce soit, et se retrouver soudainement sous les feux, comme ça.
2: Ça peut changer la perception.
1: On voit des ombres sur l'instrument à cause du fait que ce ne sont pas des harmoniques naturelles, et ça peut nous foutre dedans.
2: Un millimètre suffit pour ne pas la faire sortir. C'est ça qui est terrible, et elle est très cruelle cette œuvre par rapport à ça.
3: Parce que nous, on ne s'en rend pas compte.
1: Moi j'ai regardé la partition, il n'en a pas manqué une seule.
2: Ah oui, non.
1: Toutes les harmoniques étaient
2: d'une beauté et d'une justesse aussi, d'une justesse incroyable. Ouais. C'est ça qui est amusant, parce que bon, moi, c'est la troisième version que j'entends cette semaine, et je trouve qu'elles sont toutes très très différentes, de par évidemment le choix des solistes au niveau du mixage des mouvements, mais je trouve qu'ici, Yo nous en a fait quelque chose. Moi, je trouvais justement très sensible, mais également très... un petit peu comme, tu sais, dans les musiques de films un peu...
1: Tout à fait. C'est exactement ce que je pensais si pendant. Ouais.
2: Les films un peu...
1: atmosphériques, un petit peu, même genre horreur, peut-être aussi.
2: Oui, il y avait vraiment quelque chose de très impressionniste dans ce qu'il fait. Il a énormément interprété ses harmoniques. Et je trouve que c'est vraiment quelque chose qu'il faut signaler, parce qu'encore une fois, une harmonique naturelle, ça peut être facile, mais alors, un tel degré de jump au niveau des artificiels, je vous assure, chapeau bas. Respect, robustesse.
3: Eh bien, le premier, en tout cas, à avoir testé ces harmoniques artificielles dans ce concerto imposé, c'est Olcsi Leka, donc c'est le soliste et chef du pupitre du BNO. Alors, Valentine Jongen a rencontré Olcsi Leka. Elle en a même signé ce qu'on appelle un inside. Donc, c'est un petit extrait qui dure plus ou moins 5 minutes, un mini-documentaire, si vous préférez, où il va effectivement parler de cela. Mais on va le découvrir, ce documentaire.

0: Je viens de faire un constat. Je suis ici au Petit Sablon à Bruxelles. Il y a plein de métiers qui sont représentés. Des boulangers, des bouchers, des brasseurs, des gantiers, des tailleurs. Il y a 48 métiers, mais pas un seul musicien. Pourtant, on est juste à côté du conservatoire. On va remédier à ça puisqu'on va rencontrer Olsi Leka. Il est violoncelliste, soliste, chef de pupitre du Belgian National Orchestra. On va le rencontrer. Est-ce que vous savez comment on interrompt une répétition de musicien ? Bonjour !
1: La cinquième de Beethoven, ça marche toujours.
0: Concrètement, ça consiste en quoi ? Quelles sont les qualités pour être un bon chef de pupitre ?
2: Il faut être quelqu'un d'humble, de doux, parce qu'on n'est pas vraiment dans la direction, mais on est plutôt dans l'accompagnement, on est plutôt dans le faire ensemble. Nous sommes 8, 10, voire 12 ou plus. Donc la plupart du temps, nous jouons la même partition, ce qui exige en fait une coordination optimale du groupe. Donc l'idéal serait en fait d'entendre une voix et pas les individus. Donc ma tâche dans le rôle du chef de pupitre commence par là, faire de sorte que nous devenons un. Après, il y a des partitions où il y a des solos, donc il y a un violoncelle qui joue, donc les autres ne jouent pas. Et c'est à ce moment-là que le chef de pupitre va interpréter des morceaux de musique qui dépassent un petit peu le jeu orchestral.
0: Alors cette année, vous avez un rôle un peu particulier puisque vous allez interpréter et enregistrer l'œuvre imposée. Pourquoi on fait ça ?
2: Ce n'est pas spécifique au concours, mais en fait, chaque œuvre qui est créée passe par le filtre de maturation qu'on appelle. C'est cet échange entre le compositeur et les musiciens ou le musicien pour adapter l'œuvre à l'instrument, pour faire de sorte que les choses soient comprises, jouables. Cette version va servir à une base pour l'orchestre et pour le jury. Donc je pense que je vais l'approcher plutôt de façon neutre.
3: Le moment est venu pour Olsi de rencontrer Fangman en vrai pour les derniers ajustements avec le chef Anthony Hermus avant l'enregistrement.
4: Welcome to Brussels.
5: Yes.
0: Comment s'est passée votre collaboration avec Fangman, donc la compositrice de l'œuvre imposée ?
2: Comme la compositrice se trouve aux États-Unis, on s'est envoyé la partition plusieurs fois. Il y a la partition de départ qui est venue, puis j'ai fait toute une liste de remarques. Par exemple, mesure 6, on voit qu'elle propose un accord en pizzicato qui devrait se jouer. Ça ne sonne pas de façon convaincante. Donc, ce que je propose, donc le son a un peu plus de reverb, plus d'ouverture. Et je respecte son texte, mais j'améliore le résultat final. Elle était très conciliante et elle a accepté beaucoup de mes suggestions. Donc c'était assez gai pour moi de pouvoir le faire, parce que c'est un processus qu'on ne fait pas forcément très souvent dans notre vie quotidienne.
4: We have a little present for you.
5: Oh.
4: Because you know, in Belgium we
5: have
4: this. This tradition of offering some chocolates. So
5: thank you so
4: this
5: much.
4: This is very good.
5: Now get to work.
4: Yes. let's do what we have to.
5: Thank you.
3: Le trio va passer en revue les intentions de la compositrice.
5: Do you like the tempo?
6: Yes.
5: Okay, good.
6: I think it's working.
2: I think it's okay, yeah. Great. Because of this Bach thing which is floating in the air.
5: I like slow tempo. So.
6: Let's try.
5: Okay.
3: On affine les tempi et les couleurs pour les parties solistes.
6: This transition is fine for you.
5: Opening in the boxes, you can be more free.
2: Yes, I don't want to lose the quote of Bach. So even if I do free, people should still recognize the saraband in a way.
5: I know. Right? That's my most favorite. The beautiful melody.
0: Alors Olsi, les derniers ajustements sont faits. Qu'est-ce que ça donne?
2: Ben, disons que c'est toujours très intéressant d'échanger sur le caractère, le timbre, les couleurs qu'elle s'imagine ou ce qu'elle souhaite entendre. Et puis aussi pour elle, c'est un premier pas vers sa musique, parce qu'elle a beaucoup créé dans l'imagination, mais en fait, entendre, ça crée une autre réalité. Je suis très content d'avoir conclu ce travail qu'on a débuté il y a quelques mois. Et maintenant, place à la musique.
7: Voilà, alors d'ici quelques minutes, nous retrouverons un autre candidat, Ivan Sedensky, qui est russe et qui va interpréter donc ce fameux concerto imposé. Je ne sais pas, Alexandre Debru, est-ce que vos violoncelles ont des surnoms ?
8: Oui.
7: Oui,
8: j'ai deux violoncelles, donc j'ai un moderne que notre cher luthier bruxellois Jan Strick m'a concocté il y a déjà quelques années, en 2004, donc oui, ça fait 22 ans, mon Dieu. Et ben, en fait, très simplement, comme il l'a fabriqué spécialement pour moi, il s'appelle Alexandre. Voilà.
7: Voilà. Bon,
8: là, sur le coup, c'est écrit Alexandre dedans.
7: C'est facile.
8: Par contre, mon instrument sur lequel je joue le plus souvent, c'est un George Einberg de 1934. Et lui, par contre, je l'ai appelé Pegasus. Et donc, c'est officiel, il s'appelle Pégase. Voilà.
7: Et vous, David Cohen ?
9: Moi, le violoncelle que je joue le plus souvent, c'est un Dominicus Montagnana. J'ai beaucoup de chance de jouer sur cet instrument depuis une vingtaine d'années. Et en fait, je l'appelle mon Tigrou. Tigrou parce qu'en fait, c'est juste vraiment sur le côté de l'instrument. En fait, il y a vraiment des rayures absolument incroyables. C'est un instrument donc Montagnana était très connu pour chaque fois, en fait, un petit peu se planter dans le vernis. Mm. Et d'ailleurs, beaucoup de fois, lorsque des gens viennent au concert, souvent, parce que c'est une finition assez mate,
7: oui,
9: mais d'une beauté absolument incroyable, un grain vraiment très épais, magnifique. Souvent, je me souviendrai qu'il y avait des gens du public qui se disaient « Mais vous avez vu, vous devriez mettre un petit peu de vernis dessus. »
7: Surtout pas, malheureux.
9: Surtout pas, exactement. Et j'ai aussi un deuxième à violoncelle, celui-là qui est plus à moi, c'est un Jean-Baptiste Viaume,
7: oui,
9: et ça, je l'appelle juste mon Bignou.
8: Oh, Bignou, c'est mon mignon, Bignou, ça j'adore. Bignou, ça.
9: Oui, c'est tout.
7: Bah, écoutez, Ivan Sedensky aussi, il donne des surnoms à ses violoncelles. Donc, il dit qu'il en a eu un qui s'appelait Petit Loup, Bolchok en russe, Smoky, Flamingo. Celui avec lequel il joue maintenant s'appelle Princesse. Alors, c'est quelqu'un. Il a raconté quand sa mère était enceinte, son père, qui était premier violoncelliste aussi à Mravinsky, il raconte que. Justement, dès que son père arrêtait de travailler, il donnait des coups de pied dans le ventre. J'aime bien ces anecdotes. Elles sont un peu nombreuses hein, pour les musiciens. C'est peut-être vrai, sait-on jamais. Mais enfin, c'est mignon, en tout cas. Il dit qu'il aime énormément réfléchir, faire de l'introspection. Mais pour ne pas s'y enfermer, il écoute beaucoup de musique. Alors, de la musique jordanienne aux consonances arabes, mais également de la musique française, notamment énormément d'Aznavour. Et il adore la bohème. Donc voilà, pour Ivan Sedensky, mais on va faire un peu plus ample connaissance avec lui parce que notre collègue Axel Thierry l'a rencontré et il a pu se confier à elle. Le tout est mixé très très magnifiquement par Marion Guimette.
10: Bonjour Ivan Sedensky.
11: Good morning.
12: Bonjour.
10: Comment vous sentez-vous ?
11: I feel amazed.
12: Je me sens émerveillé. C'est vraiment difficile à décrire parce que le concours Reine Elisabeth était sur ma liste. Je voulais vraiment que ce rêve devienne réalité. J'y étais déjà il y a 4 ans et j'étais en demi-finale. Et malheureusement, je n'ai pas accédé à la finale, mais aujourd'hui, me voilà. Je n'ai aucune idée de ce que je fais ici, mais c'est vraiment fantastique.
11: C'est fantastique.
10: Qu'aimez-vous le plus dans le concerto que vous allez jouer ?
12: Ce concerto de Shostakovich est une œuvre dans laquelle je peux être honnête à 300%. C'est vraiment important pour la musique, pour le compositeur et aussi pour le public. Il me semble que Shostakovich a énormément de caractères variés et c'était un compositeur un peu controversé. Il essayait de réunir ses deux faces, à la fois introverti et extraverti. C'est un peu un gémeau, si on veut. La musique contient beaucoup de douleur, de délicatesse, et dans le magnifique deuxième mouvement, beaucoup d'intervalles douloureux. Et aussi de la mélancolie. Mais en même temps, le premier et le quatrième mouvement sont complètement en feu. On enclenche une machine qui ne s'arrête jamais. On y va à fond. Shostakovich voulait crier, hurler, exprimer ce que cela signifiait pour lui, et aller au-delà sans rester dans une zone de sécurité.

0: Et quelles sont vos sources d'inspiration ?
1: Alors d'abord, je voudrais dire que j'aime la musique. Elle a toujours été dans mon cœur depuis que j'étais dans le ventre de ma mère. Mon père était violoncelle solo à l'orchestre du Mariinsky. Et quand il répétait à la maison, s'il s'arrêtait de jouer, je tapais, entre guillemets, toujours dans le ventre. Et pour répondre à la question de mes inspirations, c'est très simple. Vous jouez de la musique, comment ne pas être inspiré par l'œuvre que vous jouez ? Il n'y a pas de secret. Si vous êtes un bon musicien et que vous aimez la musique, vous en tirez toujours quelque chose. C'est comme avec les êtres humains. Si vous aimez quelqu'un, vous pouvez être fatigué d'une personne, mais vous l'aimez quand même, sans raison. C'est pareil avec la musique. Je l'aime, et pour l'instant, grâce à Dieu, je ne m'en lasse pas.

0: First of all, in this competition, the winner.
1: Alors dans ce concours, le gagnant du premier prix recevra le violoncelle de Pablo Casals. Et si je ne me trompe pas, Pablo Casals disait « On ne se met pas en condition d'excitation, on crée l'excitation ». Cette idée, elle est dans mon cœur depuis des années. J'essaie donc de ne pas me concentrer sur mon propre plaisir sur scène, mais de faire en sorte que le public se sente le héros principal de l'histoire, dans ce conte musical. Et peu importe la musique qui est jouée, qu'elle soit classique, romantique ou contemporaine, cela n'a pas d'importance. Les histoires peuvent être différentes, mais le lien est toujours essentiel. Et pour créer ce lien, il faut jouer comme si on composait dans l'instant. Parce que les gens veulent sentir le moment réel, pas une exécution trop préparée. Ils veulent voir quelqu'un qui grandit avec eux dans l'instant.

0: Et quelle relation avez-vous avec votre violoncelle?
1: The cello that I play now.
2: Le violoncelle que je joue maintenant est un vieil ami. Il y a seulement 3 mois, je l'ai récupéré après plus de 10 ans. C'était un travail de restauration long et coûteux. Et maintenant, il a une nouvelle vie. Il est encore un peu endormi, mais il se réveille chaque jour un peu plus. Chaque violoncelle que j'ai jouée avait un surnom. Et celui-ci, c'est La Princesse. C'est une belle coïncidence d'amener La Princesse au concours Reine-Elisabeth. C'est un violoncelle italien assez unique, un peu plus court que les autres, modifié, et c'est un bel instrument. J'espère que nous traverserons ensemble toutes les difficultés.

0: Et si je vous demande ce que la musique vous apporte de plus beau, qu'est-ce qui vous vient à l'esprit ?
1: Horses.
2: Les chevaux. Je ne sais pas pourquoi, mais j'imagine toujours des courses de chevaux. Parce que cela apporte beaucoup de vie. Quand on voit les chevaux courir, ils ne se battent pas entre eux, mais ils s'amusent tout en essayant de gagner. Et cela donne beaucoup d'énergie et de rythme. C'est ce que j'imagine tout le temps.

0: Voulez-vous parler d'un rêve?
1: To be inspiration for someone.
2: Être une source d'inspiration en tant qu'être humain, comme Mstislav Rostropovitch, qui était l'une des personnes les plus inspirantes. On ne pense pas à lui seulement comme violoncelliste ou comme chef d'orchestre, mais comme Slava. Être humain, pour moi, c'est ça l'objectif.

0: Merci à Axel Thierry, à Marion Guimette pour ce portrait d'Ivan Sedensky, donc qui est russe et qui a 29 ans. C'est d'ailleurs sa deuxième participation au concours. Il avait participé en 2022. Il était arrivé jusqu'à la demi-finale. Donc, il doit être extrêmement heureux d'être passé en finale. Alors, il parlait de Slava qui a donc Slav Rostropovitch, qui a donc influencé énormément le répertoire des violoncellistes. Nous en parlions. Ivan Sedensky, il a choisi, donc, outre le concerto imposé, il a choisi le premier concerto de Shostakovich. Et alors Shostakovich, il a l'idée d'un concerto après avoir entendu justement la symphonie concertante, je vous livre ces mots. Cette œuvre m'a totalement captivée et m'a donné envie de tester les propres compétences dans ce genre. Ce premier concerto de Shostakovich, donc on est en autour de 1959, David Cohen, voilà, est-ce que c'est un bon choix pour un concours? En fait, comment est-ce qu'on choisit?
1: C'est toute une stratégie, hein. C'est très très important, surtout quand c'est un concours aussi complexe avec tellement de différents tours et des parties avec orchestre pour concerto classique, des récitals, etc. Mais pour la finale, moi je dis toujours en fait que 50% du succès c'est choisir la bonne œuvre. Et bon, concerto de Shostakovich numéro 1, c'est une œuvre géniale, c'est une œuvre super virtuose. C'est une œuvre que, comme vous le disiez, Shostakovich avait un petit peu été ébloui par l'interprétation de la symphonie concertante de Rostropovitch. Encore une autre œuvre très influencée par Slava. Mm-hmm. Si Slava n'avait pas été là, on n'aurait peut-être pas cette symphonie concertante, on n'aurait peut-être pas ces deux concertos de Shostakovich. Et est-ce que c'est une bonne œuvre? Oui, c'est une bonne œuvre dans un concours parce que c'est très flamboyant, c'est très virtuose, un mouvement lent absolument incroyable, inédit. Un troisième mouvement qui te fait une cadence complète.
0: Oui.
1: Donc le violoncelle joue littéralement presque 6-7 minutes. Et il y a plein d'anecdotes de Rostropovitch qui disait que tout début, lorsqu'il jouait cette œuvre, par exemple avec Bernstein, etc., ben souvent les chefs d'orchestre étaient tellement émus par l'interprétation et étaient tellement dans l'interprétation avec le violoncelle qu'ils oubliaient de se réveiller et de commencer le quatrième mouvement avec. Alors, bien sûr, le problème, c'est que comme c'est un des grands favoris, il y aura toujours, dans les finales, il y a toujours plein de gens qui vont choisir ce concerto. Et aussi, par exemple, Dvorak, des grands favoris.
0: Mm-hmm.
1: Alors, personnellement, moi, je n'ai jamais choisi ces concertos pour les finales. J'ai toujours essayé de choisir les bêtes noires, les concertos un petit peu plus obscurs. Comme la dernière fois, le Lutoslavski, c'était une des choses que j'avais prédit, que si tu choisis ça, tu es 50% du succès du moment que tu le joues bien pour gagner le concours. Et moi, je prédis que cette année, ce sera le concerto de Barber.
0: Qui sera joué par notre cher et tendre Lilenko.
1: Ah, exactement.
2: Quel bon
1: un concerto
2: choix.
1: Incroyable, qui est très rarement joué, qui est absolument fabuleux, qui est presque plus difficile que la symphonie concertante de Prokofiev. Et ça va absolument éblouir le public. Vous allez voir, moi, je suis convaincu, je suis prêt à mettre de l'argent que ce sera lui qui gagnera.
2: Bon, mais grâce, combien tu mets? Allez,
1: Je suis encore un pauvre musicien, malheureusement, donc je n'ai pas ma carte de crédit sur moi.
0: Ivan Sedensky parle

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1: On a encore le temps. Mais donc, ce Shostakovich, vous, Alexandre, vous pensez que c'est un bon choix ?
2: Bien sûr. Déjà, c'est un concerto, David l'a très bien expliqué, c'est tellement extraordinaire, c'est héroïque aussi, c'est un combat, on raconte vraiment l'histoire aussi d'une guerre. Hein. On ressent dans cette musique tout ce que Shostakovich n'osait pas ou ne pouvait pas
1: exprimer. Oui, Staline est décidé à ce moment-là et il est plus libre. Oui,
2: tout à fait. Exactement, et donc parfois on parle de concerto qui représente un scénario comme un film, d'autres, comme par exemple du Thieu, où ce n'est pas le cas, c'est plutôt des ambiances, des climats. Oui. Mais dans Shostakovich, là, on regarde un long métrage. Hein. Voilà, on a un tout absolument extraordinaire. Il faut savoir aussi que quand Rostropovitch a reçu ce concerto de Shostakovich, qui est monstrueusement beau, mais difficile, et puissant, il l'a mémorisé en 4 jours.
1: Ah ben voilà.
2: En 4 jours. Voilà. Bon. Donc, en 4 jours, c'était réglé. Il le connaissait par cœur, il est monté sur scène et c'était réglé. Donc c'est déjà un record de tous les temps. Voilà, c'est tellement Rostropovitch qui était capable aussi de faire ce genre de choses. Il ne dormait que 4 heures par nuit, déjà, maximum. Donc déjà, sa vie était nettement plus longue que la nôtre, moi qui adore faire des siestes. Et donc, voilà, mais c'est vrai que c'est une... Dans Shostakovich, il pouvait vous avoir des idées obsessionnelles sur 4 notes, comme vous allez l'entendre déjà dans ce premier mouvement.
1: J'allais vous demander, donc justement, développer, c'est quoi cette histoire de 4 notes ? C'est son nom.
3: Voilà, c'est son nom qui est en fait écrit avec la notation allemande D-S-C-H. Oui. Et c'est quelque chose qu'il utilise dans ce concerto avec les 4 premières notes que vous allez entendre. Oui. Mais aussi qu'il utilise dans plein d'autres, dans les symphonies, dans les quatuors, dans le trio à clavier, etc. C'est quelque chose qu'il adorait faire, en fait. D'utiliser, de mettre des synonymes, des petits secrets par-ci, par-là. Mm-hmm.
2: Et ça n'est jamais ennuyeux, parce qu'il arrive toujours à faire tourner ça d'une manière qui est passionnante et qui est évolutive. Mm-hmm. Oh, en même temps, ce ne sont pas des génies pour rien, n'est-ce pas?
1: Shostakovich, on va voir ce que va en faire Ivan Sadetsky. Vous nous le disiez, Alexandre de Bruyère-Antenne, qui joue sur un violoncelle un peu plus petit.
2: Il me semble que c'est un 7/8e. Je n'ai pas la preuve, mais il me semble vraiment très petit et très beau. Un très très beau son, mais je l'ai écouté bien sûr sur Ovio pour commencer, et puis je suis allé l'écouter en demi-finale et j'étais impressionné qu'il avait rempli le studio 4 de Flaget comme un instrument entier. Donc c'est un instrument qu'il maîtrise, qu'il connaît, et il a une technique d'archet tellement évoluée et de qualité parfaite qu'il parvient à faire sonner, à mon avis il arriverait à faire sonner une boîte à chaussures, mais avec un beau violoncelle 7/8e il arrivera à faire des miracles.
1: Vous vouliez rajouter quelque chose, David ?
3: Oui, c'est ça. En fait, quand on joue sur un violoncelle un petit peu plus petit, il y a des avantages, mais il y a aussi des désavantages. Donc, bien sûr, un des grands avantages, c'est que, parce que, bien sûr, les distances entre les doigts sont plus courtes, il y a moyen de faire des choses plus rapidement.
1: C'est ça.
3: Hein, il y a besoin aussi de, pas nécessairement autant de force de la main gauche.
1: Oui.
3: Peut-être, comme vous l'avez expliqué, par rapport à l'archer, la technique d'archer doit être un petit peu plus poussée pour pouvoir remplir toute une salle. Donc il y a des avantages, mais aussi des désavantages aussi. Il faut un petit peu jouer avec les deux.
2: Et on va le savoir ce soir, parce qu'avec le concert de Shostakovich, ça, on ne pourra pas masquer.
1: Alors, je vous interromps, pardonnez-moi, les membres du jury font leur entrée, c'est déjà le calme. Tout le monde se retourne vers la loge royale. Je vous redonne le nom des membres du jury. Nathalie Klein, Roald Hiltins, Valentine Erben, Ophélie Gaillard, Anne Gastinel, Marie Alinck, Grégor Horsch, Annecy Cartounen, Daniel Müller-Schott, Sharon Robinson et Jian Wang. Et Gilles Le Dur, bien sûr, qui préside ce jury, qui s'est déjà retourné et qui attend de voir si leurs altesses royales, la princesse Astrid et le prince Lorenz, effectivement, qui reviennent, toujours accompagnés par leurs deux plus jeunes filles, Laetitia et Lisa. Ils saluent eux aussi le public. Et prennent place, tout comme les spectateurs et les membres du jury. L'orchestre est en place et donc on attend Stéphanie Courtaine qui va demander à tout le monde d'éteindre son portable et qui va donner le programme. Voici Stéphanie.
4: 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Thank you. Mag ik u vriendelijk verzoeken ervoor te zorgen dat uw gsm weer uitgeschakeld is. Puis-je vous rappeler, mesdames et messieurs, une fois encore, de bien vous assurer que votre

0: portable est à nouveau éteint. Merci. 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Nous entendrons ensuite le premier concerto en mi bémol majeur, opus 107, de Dmitri Shostakovich. Altesse royale, mesdames et messieurs, veuillez accueillir Ivan Sendetsky et le chef d'orchestre Anthony Ermus.
1: Ivan Sendetsky qui entre avec une chemise aux trois quarts noire, un quart blanche, qui salue Solène Paidassi, un concert mastering, et avec le biennau, il va interpréter donc ce concerto imposé de Feynman. D'abord l'automne, ensuite l'hiver, le printemps, il terminera par l'été.

0: Ivan Sembetsky, il a 29 ans, il vient de Russie, il vient de donner son interprétation du concerto imposé signé Fangman. Il salue le public, il regarde tous les musiciens de l'orchestre et il ressort avant de revenir jouer le premier concerto pour violoncelle de Shostakovich. Alors à nouveau, hein, quelques ajustements dans l'effectif orchestral du Belgian National Orchestra. Quelques mouvements également dans la salle. 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Alors l'orchestre s'accorde, on est toujours au Palais des Beaux-Arts de Bruxelles, bien sûr. L'orchestre s'accorde à nouveau avant qu'Ivan Sendetsky vienne jouer son concerto numéro 1 de Shostakovich. Les membres du jury discutent un petit peu, entre eux, quelque peu. Boit un peu d'eau. Leurs altesses royales sont toujours là. Voilà, l'orchestre se tait, donc signe pour Ivan Sendetsky de revenir en scène. Interpréter ce concerto de Shostakovich. On l'attend, on est tous impatients. Alors il se fait attendre quelque peu, Ivan Sendetsky. Quelque peu, on a l'impression d'être un peu dans une classe, vous voyez, comme on était à l'école, le prof est sorti et puis on ne sait pas trop, on peut parler, on peut se dissiper, on ne peut pas. C'est un petit peu cette ambiance-là qu'il y a ce soir, ce concerto de Shostakovich. C'est vrai, écrit en 59, donc Staline était décédé déjà depuis 6 ans, lui qui a vraiment été censuré aussi par peur du parti, hein, de tout ce qui pouvait être écrit ou pas, de tous les critères imposés par l'Union soviétique à ce moment-là. Voilà, donc on attend toujours Ivan Sendetsky. Bon, je ne sais pas, peut-être que je vais vous interrompre. Alexandre de Bruce, c'est bien, oui. Cette huitième sur lequel il joue.
1: Ah oui, carrément. Alors, David m'a fait, voilà. M'a fait beaucoup rire parce qu'il me dit
2: presque c'est, non,
1: mais c'est carrément
2: un
1: trois quarts.
0: Donc pour Shostakovich, c'est bien ou
2: c'est... Je ne suis pas sûr en fait. C'est un très beau violoncelle. Hein.
1: Très très beau, avec un magnifique.
2: Une corde là magnifique, une corde 2 qui est pas mal du tout, mais le problème c'est les cordes ré et cordes sol qui sont très très très feutrées. Et même avec une technique d'archet magnifique comme là, j'ai remarqué qu'il avait un petit peu de mal quand même, un petit peu dans ce caractère. Mais on va voir.
1: Ça va être le moment de vérité.
0: Exactement.
1: Comme l'opérate qui.
2: Un grand duo de violoncelle avec un solo de corps.
1: Ça va être magnifique, oui, avec un solo de corps.
0: Voici donc ce concerto, premier concerto pour violoncelle de Shostakovich.

0: Ivan Sendetsky, il est russe, il a 29 ans et il vient de terminer sa prestation en finale avec le premier concerto pour violoncelle de Dmitri Shostakovich, avec le BNO dirigé par Anthony Hermus. Alors vous l'entendez, il est quand même très chaleureusement applaudi par les spectateurs de la salle Henri Leboeuf au Palais des Beaux-Arts de Bruxelles. Ivan Sendetsky qui va saluer le pupitre des violoncelles, qui revient en scène, poussé par Anthony Hermus, enfin de profiter des applaudissements. Là, vous entendez quelques bravos qui fusent dans la salle. Certains membres du jury sourient, et notamment Marie-Alain. Voilà, vous l'entendez encore. Plusieurs bravos qui fusent encore dans cette salle pour Ivan Sendetsky, qui remercie également le chef et les musiciens du BNO. Et le voilà, Ivan Sendetsky qui regagne la loge et qui termine donc sa prestation en finale au concours Anne-Elisabeth, qui quitte aussi évidemment la chapelle musical Reine Elisabeth. Et puis c'est leurs altesses royales, la princesse Astrid et le prince Lorenz, ainsi que leurs filles Laetitia et Lisa, qui sont applaudis à présent. Ils vont eux aussi quitter le palais des Beaux-Arts de Bruxelles. Voilà, nous on va rester encore un petit peu avec vous d'ailleurs, Alexandre Debru, David Cohen. Je vais commencer par vous, Alexandre, cette fois-ci. Alors le Ivan Sendetsky, vous l'aimiez bien déjà en demi-finale. Est-ce que vous avez été convaincu par son Shostakovich ?
1: Et je l'aime toujours. Très convaincu. Et on avait cette petite crainte de son instrument, évidemment, qui l'empêche peut-être à un certain moment de donner...
0: Qui est donc
1: donner,
0: un 7/8e. Hein,
1: voilà, un 7/8e qui lui donne peut-être un moment, peut-être une petite limite, mais dans certaines, je dirais, tempêtes absolues. Mais honnêtement, moi, je trouve que dans une acoustique comme cette salle énorme qu'est la salle Henri Leboeuf, magnifique, il remplit l'espace, il est là partout, une merveilleuse technique russe. On a pu évidemment constater qu'il prenait également son archet à pleine main, comme Rostropovitch. Ouais, moi je suis tout à fait conquis par sa musicalité et des qualités de son. Toujours il a, on sent qu'il y a vraiment toujours une recherche de la beauté dans son jeu.
0: Et pour vous, David Cohen?
2: Mais je suis aussi enthousiaste que mon cher collègue. J'ai trouvé vraiment qu'il a pris une interprétation assez intéressante de cette œuvre. Hein. C'était un vrai crescendo depuis le début, en fait, par rapport à l'intensité. Et vraiment, ça a été une fougue absolument incroyable dans ce dernier mouvement. Je pense que je l'ai rarement entendu aussi rapide, sans prendre la traditionnelle... de reprendre le tempo du début un petit peu plus lentement quand le thème avec le corps revient. Non, il a continué comme un camion sans frein. Exactement. Et oui, comme Alexandre le disait, donc oui, vers la fin, ayant besoin de beaucoup plus de son et de force, il a commencé à prendre son archet vraiment à point, en fait, comme Rostropovitch le faisait. Je pense que ça, c'était une manière pour lui aussi de céder, en fait, parce que malgré qu'il passait quand même vraiment d'une manière assez héroïque à travers toute l'orchestration, je voyais vraiment qu'il devait vraiment donner tout ce qu'il avait, en fait.
1: Et même le dépasser, d'ailleurs.
2: Oui, de le dépasser. Et d'ailleurs, ça a un petit peu aussi commencé avec le début, hein, de tout premier mouvement. Je suis sûr qu'Alexandre l'avait marqué aussi. Il est rentré dedans, oui, avec ses quatre premières notes, donc ses quatre lettres de Shostakovich, alors que généralement, le compositeur avait spécifiquement marqué piano. Et alors c'était très intéressant. Je dis, ouais, s'il commence comme ça, je vais voir qu'est-ce qui nous attend dans la fin du premier mouvement et deuxième mouvement, etc. Et on a eu des belles surprises, hein, dans les grands thèmes quand il le partageait avec le corps. Oui. Des coups d'archet qui étaient en fait beaucoup plus chantants, beaucoup moins percussifs traditionnels. Et ça marchait très très bien. Il y a des choses que j'ai vraiment beaucoup apprécié et que je risque même de peut-être piquer moi-même.
3: Donc, ils vous ont surpris, mais qui vous ont convaincu, voilà, et inspiré. Voilà.
1: Tout à fait. Et j'en profite Alexandre. Pour tirer mon chapeau aussi au corniste de l'Orchestre National qui a fait vraiment des solos magnifiques, parce qu'on en parlait juste avant que le concerto ne commence, mais il y a des moments où on a l'impression pratiquement que c'est un double concerto. Ce corps est tellement extraordinairement présent avec des solos d'une difficulté pour le corps aussi qui est incroyable. Donc, vraiment, chapeau, j'ai beaucoup aimé ce qu'il avait fait.
3: Et pour son concerto imposé, Alexandre, on continue avec vous.
1: Alors, j'ai été très convaincu, peut-être un peu plus discret à certains moments, mais j'ai beaucoup aimé ce qu'il a fait, et encore une fois, toujours dans une très belle beauté de son. Il y a un côté très poétique dans son jeu. Je trouve pas parce qu'il a appelé son violoncelle la princesse, mais il y a quelque chose toujours dans la recherche du beau, dans la prononciation aussi du bon mot musical, bien sûr, ici en l'occurrence. Et moi, je suis très convaincu par... Il a une retenue un petit peu à certains moments, mais ce n'est pas une retenue de timidité, c'est une retenue de noblesse. Je trouve qu'il a beaucoup de noblesse dans son jeu, ce jeune violoncelliste, vraiment.
3: Et vous disiez... on n'a pas pris le micro à ce moment-là, mais je vous entendais. Il a bien fait de finir avec... De prendre cet ordre-là pour...
1: Oui, parce qu'il termine évidemment avec la seconde suite de Bach. C'est ça qui est formidable. Il arrive dans ses accords de ce prélude de fin, comme ça. Et je trouve que pour conclure, en fait, c'est vrai que je n'y avais pas pensé dans les versions précédentes, où c'est vrai qu'on apprécie toujours, on a notre petit sourire de violoncelliste, voilà, avec notre petite Madeleine de Proust. Mais terminer l'ensemble de l'œuvre par ce Bach, c'est juste extraordinaire. Oui. On sait que, évidemment, la compositrice est fanatique de Bach et de Messiaen, mais c'est vrai que là on a vraiment la pépite de Jean-Sébastien qui nous fait systématiquement un grand plaisir.
3: Et pour vous, David Cohen?
2: Moi, ce qui était absolument subjugant, c'est que malgré que c'est la même œuvre, j'ai découvert une œuvre complètement différente. Et c'est ça qui est chouette, c'est ça qui est innovatrice un petit peu dans cette œuvre. Moi, j'ai vraiment flashé. Et je suis tout à fait d'accord avec Alexandre par rapport peut-être à un côté un petit peu plus détaché, peut-être. Mais moi, je pense que c'est vraiment... ça vient en fait vraiment de l'école russe, de comment en fait stratégiquement tout préparer et absolument être blindé en fait. Tout est calculé, même au moindre geste dans l'air quand on tient avec l'archer. Rien n'est vraiment nécessairement juste complètement fougueux en fait. C'est vraiment une une école russe, mais absolument magnifique. Ça, c'était un très grand exemple de ça, de contrôle, de la technique, de vraiment de ne faire ce qui est absolument nécessaire sans gaspiller de l'énergie, gaspiller des mouvements pas du tout nécessaires. Et c'était très évident dans cette œuvre imposée. J'ai trouvé qu'il a pris plus de temps, qu'il était peut-être moins fougueux, mais ouais, un petit peu plus poète peut-être.
1: Oui. Notamment dans le mouvement lent aussi, il a pris des tempis là par contre plus lent, plus prononcé. Et c'était aussi très intéressant. Je ne l'avais pas entendu comme ça, ce mouvement lent. Sa cadence évidemment aussi en deux systèmes différents. Finalement, il la commence très très calme avec des recherches de son, et puis d'un seul coup, il nous balance la puissance. Et moi, il m'a captivé. Maintenant, j'ai passé une merveilleuse soirée. Je ne suis pas déçu d'être venu.
3: Tant mieux, Alexandre, parce que vous revenez demain.
1: Évidemment, évidemment.
3: Nous serons avec la violoncelliste Astrix Serrano-Sian. Vous, David Cohen, vous serez demain en télévision avec nos collègues Pierre Solo et Caroline Veit.
2: Vous allez me manquer. Je vais peut-être venir vous dire un petit coucou quand
3: revenez,
2: même.
3: Revenez.
2: Ah bah avec grand...
3: Regardez, il y a un micro au pied d'Alexandre, on peut être à quatre. Donc à demain, David.
2: Ah bah ok, je vais faire les deux. Alors, je vais venir entre les deux, je vais courir dans les loges derrière. Tout le monde dit, mais c'est qui ce fou?
3: Ça va être pratique. Qui fait plein de bruit en plus. Merci beaucoup d'avoir été.
2: Un grand merci à vous, ça fait un plaisir.
3: Avec nous, David. Bah, Alexandre, on se retrouve demain. Et puis on remercie également les techniciens qui sont avec nous, Hélène Bourgois qui est à Beaux-Arts et puis Bertrand Van Varenberg à Reyers. Demain, nous aurons donc deux autres finalistes. Ce sera Ettore Pagano et Clara Dittlin. Tous les deux, ils ont choisi la symphonie concertante de Prokofiev. Donc, on vous souhaite une belle fin de soirée, une bonne nuit et à demain.
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6: Bonsoir et bienvenue dans Club Jazz. Il y a 100 ans, jour pour jour, naissait Miles Davis. On en reparle juste après. Le deuxième extrait de notre album nouveauté de la semaine, celui du Brésilien, Seu Jorge.

Album nouveauté, c'est Ou Jorge, l'album s'appelle The Other Side, c'était Cuando Chego. Miles Davis aurait eu 100 ans aujourd'hui, émission spéciale, c'était aujourd'hui à 18h30 sur RTBF Musique 3, à retrouver en podcast sur RTBF Ovio. Un extrait de cette émission, il y en aura un chaque jour jusque jeudi d'ici quelques minutes. Et avant cela, Miles en 1956, l'album Run About Midnight.

0: Ramsey Lewis, c'était en 1977, Skipping. Deuxième extrait pour cette semaine de l'émission Miles Davis 100 ans, diffusée ce mardi sur RTBF Musique 3. À réécouter donc en podcast sur RTBF Fovio, émission que j'ai eu le plaisir de présenter avec François de Brigode. Le trompettiste Richard Rousselet pour l'histoire de Miles, et puis Fabrice Allemagne, Jean-Paul Estivenard, Doug Weiss, Pascal Mohy et Antoine Pierre pour la musique, enregistrée au Baïchou à Bruxelles.
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2: Richard Rousselet, 1957, avec des albums importants qui vont arriver, la découverte de l'Europe aussi.
3: Oui, en effet, toutes les années 50 sont importantes pour Miles. En 1957, il retrouve Gil Evans, qui écrit des arrangements et des compositions pour un grand orchestre avec Miles Davis comme soliste. C'est l'album Miles Ahead, où Miles est dans une forme vraiment extraordinaire. Il faut écouter ses solos. Et alors, cette même année, Miles viendra en Europe avec une rythmique européenne. Kenny Clarke, le batteur américain, était déjà installé à Paris, mais il y a Pierre Michelot au piano, René Treger au piano, Pierre Michelot à la basse, et Barney Williams, le jeune Barney Whelan de 19 ans au saxophone ténor. Ils viendront, ils passeront par la Belgique et Miles, cette année-là, enregistre en une nuit la musique de Ascenseur pour l'échafaud. C'était une prouesse extraordinaire. Je dois vous dire que Miles était tombé amoureux de Jeanne Moreau qui tenait le bar quelque part dans, et ça l'a beaucoup inspiré, je pense.
2: Alors, un autre album, Milestones.
3: Oui, donc le quintet tel que vous le connaissez avec John Coltrane et Miles Davis, devient un sextet parce que Miles a écouté Cannonball Adderley. Il a découvert ce saxophoniste alto, donc il y a trois souffleurs, trois rythmiciens, et ils enregistrent un disque extraordinaire qui s'appelle Milestones. Nous sommes en 1958. Et le morceau éponyme Milestones est intéressant parce que c'est le premier essai de musique mondiale. Jusque-là, les musiciens improvisaient sur les accords qui supportaient la mélodie du morceau en question, mais là, Miles conçoit une nouvelle manière d'envisager l'improvisation. Milestones, il y aura seulement deux couleurs. C'est le premier essai et une première grande réussite de la musique mondiale.
4: On va l'écouter ici, et pour ceux qui ne sont pas dans la salle, même s'il y a plus d'une centaine de personnes, Arnaud, on va quand même un peu décrire le Baïchou. D'abord, Baïchou en brésilien, ça veut dire beau. Ben oui, c'est un bel endroit. C'est à Tour et Taxi, c'est dans les caves, et on peut dire que vraiment, ça rappelle des très très beaux clubs de jazz. Il y a une ambiance formidable. Et quand même de montrer au public, de montrer qu'il y a une ambiance formidable, s'il pouvait applaudir pour bien montrer, voilà, pour bien montrer qu'on est en direct, et surtout applaudir les musiciens qui vont nous jouer donc Milestones.

0: Voilà un des classiques de Miles Davis, Milestones, avec le quintet de RTBF Musique 3 pour cette émission spéciale. Miles Davis, nous sommes le 26 mai, ce sont les 100 ans de la naissance de Miles Davis, et nous ferons une émission également pour les 100 ans de naissance de John Coltrane, qui sera diffusée au mois de septembre.
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0: Voilà, enregistré au Baïchou, c'était le 27 avril dernier, diffusé sur RTBF Musique 3 aujourd'hui et à retrouver sur RTBF Ovio, cette émission spéciale consacrée aux 100 ans de la naissance de Miles Davis.

Le saxophoniste Kenny Garrett, c'était Tango in Six, et puis Joao Donato, Little Boat. 1958, l'album Le Grand Jazz de Michel Legrand, dans lequel on retrouve Miles Davis, Bill Evans également, et bien d'autres grandes pointures de jazz.

Michel Legrand de Jitterbug Waltz, et ici cette reprise d'un titre de Jour d'Assin par Sacha Boutros. Vous aurez sans doute reconnu, et si tu n'existais pas. Voici la pianiste Rina dans Club Jazz.

Room for G, c'était la pianiste Rina, et puis les Français de la formation Hadouk, Alma Celesta. On se quitte avec notre album Souvenir, Bill Evans, Quintessence, enregistré les 27 et 30 mai 1976. Avec Bill Evans au piano, Harold Lane au saxophone, Kenny Burrell à la guitare, Ray Brown à la contrebasse et Philly Joe Jones à la batterie. On se retrouve demain avec nos invités, Coco Rocco, rencontre signée Patrick Bivor. À demain.

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